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Dexter's Bridge. 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
1: Bonjour à tous. Il n'y aura pas de second tour. Raphaël Glucksmann remporte haut la main la primaire de la gauche social-démocrate. L'eurodéputé Place Publique a largement dominé ses concurrents avec près de 66% des voix obtenues. Devant le président du Parti Socialiste, Olivier Faure à 14,4% et Ségolène Royal qui rassemble 7,6%. Ce soir, la bataille de la France commence, a déclaré le désormais candidat officiel de la gauche à la présidentielle juste après son élection. De son côté, Jean-Luc Mélenchon rassemble plus de 10 000 personnes à Clermont-Ferrand. Le candidat de la France insoumise tenait un meeting principalement centré autour de la jeunesse. Il est notamment revenu sur la mobilisation lycéenne et réaffirme sa volonté de supprimer Parcoursup, qu'il considère comme le principal responsable de la colère. L'insoumis a d'ailleurs renouvelé son engagement auprès des élèves dont il a reconnu la grande maturité politique et syndicale. Dans ce contexte, de nouveaux blocages sont attendus en ce début de semaine. La mobilisation s'annonce toutefois plutôt calme avant le début des demandes de l'acte 5 du mouvement de contestation. Des manifestations sont prévues partout en France à l'appel des syndicats. C'est un débat qui s'annonce très tendu à l'Assemblée nationale. À la veille de l'examen du projet de loi de finances 2027, le ministre de l'économie Roland Lescure affirme vouloir éviter le recours aux ordonnances pour faire adopter le texte. Invité de France 2 hier, il défend la nécessité de ramener le déficit à 5% quoi qu'il en coûte. Un cessez-le-feu énergétique entre la Russie et l'Ukraine, c'est l'annonce de Donald Trump hier. Le président américain a assuré sur son réseau social que les deux pays s'étaient mis d'accord pour stopper les frappes contre les infrastructures énergétiques. Aucun détail supplémentaire n'a cependant été communiqué. Volodymyr Zelensky a lui déclaré ne pas avoir été mis au courant, mais donne son accord sur le principe. Et puis en foot, l'Olympique de Marseille retrouve le chemin de la victoire en Ligue 1. Succès 2-0 hier soir sur la pelouse de Troyes en clôture de la 6e journée. Bon début de semaine à tous.
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1: Tentative d'épuisement, c'est le spectacle de Gaspard Chevelot qui se jouera le jeudi 15 octobre à la Telvère, dans la commune de Buau, près de Gramat, dans le cadre de la saison du théâtre de l'Usine dans le Lot. Un spectacle qui passe en revue l'actualité avec humour et qui invite le spectateur à prendre un peu de distance avec le flot d'infos qui nous arrive au quotidien. Gaspard Chevelot, humoriste chroniqueur.
2: Les sujets que je choisis, c'est généralement les sujets qui s'imposent à moi, c'est-à-dire soit les sujets qui réellement occupent le centre de l'actualité, la canicule cet été ou les présidentielles et tout ça, c'est forcément les sujets que je traite. Après, par moments, il m'arrive de choisir des sujets que je vais aborder parce que je me dis « Ah, celui-ci, c'est un sujet dont on ne parle pas beaucoup et il me semble important de le traiter. » Puisque mon propos, c'est le discours médiatique, c'est qu'est-ce qui occupe le centre du discours médiatique que je vais traiter en priorité. Et mon personnage étudie comme une série télé, mais étudie aussi sur le plan narratologique, dramaturgique et tout ça. Donc je me sers beaucoup de ce que j'ai appris en fac de lettres. Et j'ai aussi fait des études de production audiovisuelle. Et pareil, les deux choses se recoupent. Et avant de devenir comédien. Après, je me suis formé au théâtre, je suis devenu comédien après ça. Mais avant, ouais, j'ai une base audiovisuelle et littérature. De toute façon, il y a toujours eu des satiristes, des chansonniers. J'ai l'impression que c'est quelque chose qu'on fait, qui s'impose à nous, en fait. Comme ça peut être, j'imagine, pour Bedos ou pour des proches, pour proches regardés, un moyen de faire face à tout ça et de supporter le quotidien, le réel. Et puis, il y a aussi, tout simplement, du côté du public. Généralement, c'est quelque chose que les gens demandent, en fait, que des gens s'emparent de ce sujet-là pour le mettre en perspective, pour en rire, ou alors pour tout simplement amener un décalage sur le regard et comprendre un petit peu mieux ce qui nous arrive en sortant un petit peu des grilles de lecture classiques.
1: 1h30 pour rire de l'actualité, un spectacle à partir de 12 ans. C'est le 15 octobre à 20h30 au foyer rural de Buau dans le Lot.
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1: Découvrir, promouvoir et soutenir les talents émergents, c'est la mission que s'est fixée l'espace d'art contemporain L'Atelier Blanc au travers du prix de la jeune création. La 16e édition a commencé ce week-end au 21 rue de la République. Katel Ouzé, coordinatrice générale, nous parle des ambitions et des enjeux de ce concours pour l'Atelier Blanc.
2: Le prix Jeune Création est un moment fort et au cœur du projet de l'Atelier Blanc, de soutenir les jeunes artistes, les artistes émergents, de soutenir et de repérer aussi les jeunes artistes et puis de les accompagner dans leur professionnalisation et de faire un bout de chemin finalement un peu tout au long de l'année, même si le temps fort est bien sûr l'exposition qui est proposée à l'automne des 5 lauréats choisis. L'idée c'est de pouvoir leur offrir un premier espace professionnel de travail, un premier espace d'exposition, de rencontre avec les publics et de les accompagner dans toutes les étapes d'un projet d'exposition comme ils vont avoir en pratiquer dans leur longue et belle carrière qu'on leur souhaite. Pour l'Atelier Blanc, c'est aussi un moyen de repérer des talents émergents et d'essayer d'être à l'affût un petit peu de ce qui émerge, de ce qui bouillonne dans la société. Qu'est-ce qui intéresse aussi ces jeunes artistes? Quelles thématiques ils traitent? Quels outils de création ils recherchent, ils testent, ils inventent, comment ils s'approprient les matières. Parfois aussi, on a vu par exemple ces dernières années beaucoup de candidatures revenir avec de la peinture. À un moment, c'était plus la céramique. Le textile aussi revient en force. Donc en fonction, on sent un petit peu aussi les intérêts particuliers, l'air du temps. Et ça, c'est quelque chose de très stimulant de pouvoir être au contact de ces jeunes artistes qui nous apportent leur énergie, leur recherche, leur questionnement.
1: 16e édition du prix de la jeune création. Les œuvres des 5 jeunes artistes retenus par le jury sont à voir au 21 rue de la République jusqu'au 5 décembre.
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0: Il est 7h, j'espère que vous avez passé un bon week-end et je vous souhaite en tout cas un bon réveil à l'écoute de CFM Radio, un bon lundi matin aussi avec Louane d'ici quelques minutes. Et là c'est Jérôme pour vous accompagner jusqu'à 10h ce matin.
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0: Sans plus tarder, c'est le Flash Info de Samuel Wagon tout de suite. Bonjour Samuel.
2: Bonjour à tous. Il représentera officiellement la gauche à l'élection présidentielle. Raphaël Glucksmann devance largement ses opposants à la primaire social-démocrate, élu dès le premier tour avec 66% des voix devant Olivier Faure, Ségolène Royal, Emmanuel Morel et Jérôme Guedj. Le candidat Place Publique souhaite représenter une gauche fidèle et démocratique dans une bataille contre l'extrême droite. Il appelle à rassembler les électeurs tout en maintenant la rupture avec la France insoumise. Les insoumis qui se sont d'ailleurs mobilisés en nombre hier, plus de 10 000 personnes ont participé au meeting de Jean-Luc Mélenchon au Zénith de Clermont-Ferrand. Le candidat est longuement revenu sur la mobilisation lycéenne et estime que les élèves ne sont pas en train de s'agiter sans raison. Il s'est également exprimé sur Parcoursup qu'il qualifie d'une école du vice. En parallèle, des milliers de personnes demandent l'interdiction des armes mutilantes en manifestation. Une pétition lancée par l'association Attaque a dépassé la barre symbolique des 100 000 signatures sur le site de l'Assemblée nationale. Elle dénonce la réponse disproportionnée des forces de l'ordre en marge du mouvement lycéen. Les signataires réclament notamment le retrait des LBD, des grenades de désencerclement ou encore des pistolets à impulsion électrique. Une Française parmi les blessés de cette attaque en Arabie Saoudite. Ce dimanche, les rebelles pro-iraniens Houthis ont mené une frappe sur l'aéroport de Riyad, faisant 12 morts et plus de 300 blessés. Il s'agit de l'attaque la plus meurtrière du pays depuis plus de 10 ans. Dans un communiqué, la France a fermement condamné une opération qualifiée d'odieuse. L'Arabie Saoudite, elle, dénonce de son côté un crime de guerre et promet de répondre avec fermeté. Le pape Léon XIV va se faire opérer dans les prochains jours, annonce ce dimanche du souverain pontife. Les médecins lui ont détecté un nodule circonscrit au niveau du poumon. L'hospitalisation du pape devrait durer au moins une semaine. Et puis en rugby, le Stade Toulousain garde son trône en top 14. Les Rouges et Noirs ont renversé l'Aviron Bayonnais 45-34 hier soir en clôture de la 6e journée. La semaine prochaine, ce sera le retour des Coupes d'Europe avec les Champions Cup et Challenge Cup. Bonne journée à tous.
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chien de Louane à l'instant. Très bonne écoute sur CFM Radio. Il est 7h05, Jérôme, pour vous accompagner tout ce matin. Et puis, bien, on va continuer un petit peu les jeux, évidemment, cette semaine. 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Et tout de suite, on continue avec Kungs et le single Do It Right.

0: Il est 7h09 et d'ici quelques minutes, une dizaine environ, on retrouvera l'actu locale direction Tarn-et-Garonne. L'association Chacun son rythme fait sa rentrée. Elle propose cette année de nouveaux cours niveau intermédiaire et débutant pour promouvoir la batucada dans la région. Présentation des différents instruments de la batucada et de la troupe pro Bora La Brasil formée dans l'association Chacun son rythme. Ce sera ce matin dans le coup de projecteur de CFM Montauban. Et juste avant, je vous retrouve pour faire un point sur le temps qu'il va faire sur vos départements. Et bon, le soleil semble bien décidé à revenir, à s'installer un petit peu sur vos départements. Mais ça pourrait bouger un petit peu au cours de la journée, hein, par endroit. On va voir ça très vite. Lucas Graham, ça arrive dans un instant avec Good Times.
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1: Ciel bleu ensoleillé ce matin sur toute la région. Vous en profiterez encore pour la plupart cet après-midi, mais ça va se couvrir du côté du Lot avec en prime quelques averses faibles. Ce matin, on compte 13 à l'Albin, qui est 11 à Montredon, 14 à Noic et Caussade, 12 pour Lacône et 14 ce matin à Monestier, 11 pour Salcurant, 13 à Villefranche de Rouergue. Cet après-midi, il fera 18 à Cajar et Pradine, 17 pour Caylus et 19 à Montauban, 20 du côté d'Albi, 17 à Vienne ou encore à La Fouillade, ainsi qu'à Espalion. Et puis aujourd'hui, on peut souhaiter une bonne fête au Edwin, si vous en connaissez peut-être, en ce lundi 12 octobre. Dans un instant, on va parler de l'association Chacun son rythme, qui met en avant la Batucada dans la région. Ce sera dans le coup de projecteur de CFM Montauban.

0: Cada, voilà, il y a une association qui la promeut dans la région. C'est tout de suite avec la rédaction de CFM Montauban.
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2: À Montauban, l'association Chacun son rythme fait découvrir la batucada à tous les publics. Elle propose cette année de nouveaux cours dédiés aux débutants le jeudi soir et aux intermédiaires le mercredi soir. L'objectif, favoriser l'apprentissage de ce style musical venu du Brésil et rythmé par différents types de percussions. Thierry Sontera, membre de l'association.
3: Il y a des tambours graves qui s'appellent les sourdos, qui font les marcations par exemple. Il y a aussi des tambours un petit peu plus médium qui font les coupes et qui sont là, qui apportent le côté dansant. Il y a aussi des caisses claires, donc pareil, assez dansant. Suivant les styles, il y a des répiniques, des petits tambours cylindriques assez aigus. L'esprit de cette musique, c'est la joie, c'est le soleil, c'est prendre du plaisir, rigoler, mais tout en étant sérieux, évidemment.
2: Les adhérents de Chacun son rythme peuvent aussi participer à d'autres activités, comme la création de marionnettes géantes pour les faire défiler aux côtés du groupe professionnel de l'association Boral à Brasil.
3: On propose la grande parade, on propose aussi danseuses et musiciens. On propose aussi un groupe qui s'appelle Banda Chico Brasil, qui est en fait une batucada chantée. C'est-à-dire, donc moi, c'est moi qui joue la guitare électrique et le chant. Les musiciens sont des pros, donc ils savent s'adapter au niveau sonore. Et on fait aussi un carnaval premium où il y a tout.
2: Les séances d'essai au cours de batucada de l'association Chacun son rythme ont lieu au Parc Aussonne de Montauban, dans les locaux de l'école de danse MTB B-Boying School. Les cours intermédiaires sont le mercredi soir de 20h à 21h et les débutants ont rendez-vous le jeudi aux mêmes horaires. Le matériel est fourni, il est conseillé d'apporter des protections auditives.
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0: Cambodia de Kim Wilde, 7h29, on se rapproche même très vite à des 7h30. Et tout de suite, on va prendre une petite minute pour faire un point sur les sorties à ne pas rater sur vos départements, c'est en ce moment. Dans le nord du Tarn, au cœur du château de Salette à Cahuzac-sur-Vert, plongé dans l'univers onirique de Stéphane Frey, un monde de créatures anthropomorphes inspirées du street art, où grenouilles, girafes et singes évoluent entre jungle urbaine, couleurs vives et émotions humaines. L'expo de toile intitulée Frey et sa faune urbaine est à découvrir encore jusqu'au 30 octobre. À Cahors, ce mercredi matin, la mutualité française Occitanie va proposer un spectacle ludique sur l'alimentation des enfants, intitulé À table Zoé. Deux représentations à 10h et 11h d'une durée de 30 minutes et à partir de 6 ans, une diététicienne nutritionniste sera présente, répondra aux questions des parents. À quel âge introduire de nouveaux aliments et comment réussir au mieux la diversification alimentaire? Le spectacle se tiendra au 474 avenue Maryse Bastier. On termine avec l'expo Le Temps des Images, la sculpture en rouergue à la fin du Moyen-Âge. C'est à voir jusqu'au 22 novembre au musée Fenaille à Rodez. Les chefs-d'œuvre de la sculpture gothique en rouergue sont exposés pour célébrer les 500 ans du clocher de la cathédrale Notre-Dame de Rodez. Découverte récente, restauration et œuvres inédites révèlent l'importance de ce patrimoine unique dans la création française de la fin du Moyen-Âge. Voilà pour ces sorties. On y revient tout à l'heure dans une heure sur CFM Radio. Là, c'est Stéphane, Douleur, je fuis.
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0: Drive Safe, May Smith et Niall Horan. Il est 7h40, l'actu locale revient d'ici quelques minutes avec le coup de projecteur de CFM Lacaune. On va parler du retour du festival de cinéma Contrechamp à Lacaune les 6, 7 et 8 novembre prochains. C'est la deuxième édition qui va notamment mettre à l'honneur le cinéma de Jacques Tati. La programmation complète va être dévoilée ce jeudi 15 octobre à 19h à la salle L'Octave. C'est un festival notamment en partenariat avec l'association Cinécran 81. Je vous retrouve dans un instant aussi pour parler de la couleur du ciel sur vos départements. Et puis là, dans quelques minutes, eh bien, on retrouve Morten Harket, le chanteur emblématique du groupe AA et qui collabore avec sa fille Tomine Harket sur le single Hold Me.
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1: Le soleil de retour en ce début de semaine sur vos départements, mais on notera tout de même le retour des nuages et de la pluie du côté du Lot au cours de l'après-midi. Ce matin, 14 à Castelnau-Moratier, 12 à Figeac, 14 à La Française, à Montclar-de-Quercy, à Cordes-sur-Ciel aussi ce matin, et à Brassac, 11 du côté de Rodez et 13 à Malleville. Cet après-midi, ça va remonter jusqu'à 18 à Cahors, 16 à La Bastide-Murat, 19 pour Sept-Fonds et Montèche, 17 à Vaour et 14 à Murat-sur-Vèbre, 15 pour René-le-Château et enfin 19 à Saint-Afrique. Et puis, sachez qu'aujourd'hui, on célèbre la Journée internationale des fossiles en ce lundi 12 octobre qui vise notamment à sensibiliser à leur préservation. Le festival de cinéma Contrechamp revient début novembre à La Cône, à la salle L'Octave, en partenariat avec Cinécran 81. On va en parler un petit peu plus dans un instant dans le coup de projecteur.

0: Rendez-vous de nuit incolore. Il est 7h50. Sharon Jones et The Dap Kings. C'est dans un instant avec Your Thing is a Drag. Et puis là, tout de suite, le retour de l'actu locale. On va parler de cinéma sur les Monts de la Cône.
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0: Le festival de cinéma Contrechamp, la deuxième édition, c'est du 6 au 8 novembre à la Cône. La programmation complète va être dévoilée ce jeudi en partenariat avec l'association Cinécran 81. On sait déjà que le réalisateur Jacques Tati sera à l'honneur. Charlotte Vidal-Cré, responsable communication à la mairie de la Cône.
2: Vu le succès en fait, de la précédente édition l'année dernière, on s'est dit qu'on allait renouveler cette jolie animation pour nos montagnes, donc un festival de cinéma à la Cône même, donc à l'Octave, à la salle de spectacle au pôle culturel. Un partenariat alors entre Cinécran 81, qui est l'association départementale qui projette régulièrement des films sur le secteur, la communauté de communes bien entendu, et la mairie de la Cône, pour une volonté en fait d'apporter un cinéma différent, un autre regard en fait sur le cinéma avec ce festival qui propose des films qu'on n'a pas forcément l'occasion de voir. Ou oui, l'année dernière on avait fait un hommage à Marcel Pagnol. On trouvait intéressant d'avoir des séances alors qu'on a appelé patrimoine. En fait, pour que nos grands-parents puissent amener les petits-enfants voir des films qu'ils ont vus et revus, qu'ils ont adorés. Et avec les jeunes générations qui n'ont pas forcément l'opportunité de voir ces films qui ne passent plus beaucoup à la télé. La surprise sera dévoilée le 15 octobre à 19h, en fait, à l'Octave. Une présentation officielle de toute la programmation et de tout le festival. Je peux vous donner quelques indices. Certes, on a parlé de l'hommage à Tati, mais on a également un ciné-goûter. On a pensé aux familles avec un ciné-goûter, des ateliers à la médiathèque sur le cinéma. Bah, du coup, on vous donne rendez-vous le 6, 7 et 8 novembre pour le festival Contrechamp. Et pour la présentation, c'est le 15 octobre.
0: Et notez pour les cinéphiles, jeudi après la présentation du festival, la projection d'une des comédies de l'année de la Comédie française avec Pauline Clément. C'est à la salle L'Octave à 20h30.
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0: 8h, c'est Jérôme qui vous accompagne tout ce matin sur CFM Radio. On va écouter Miley Cyrus d'ici quelques instants, mais là tout de suite, on retrouve l'essentiel de l'actu de ce lundi.
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0: C'est avec Samuel qu'on retrouve l'info tout de suite. Bonjour Samuel.
2: Bonjour à tous. À la une ce lundi, ce violent incendie ce matin en plein cœur de Paris. Le feu s'est déclaré dans la nuit depuis le marché des Enfants Rouges dans le 3e arrondissement. Le site a été entièrement ravagé par les flammes. Il a finalement été maîtrisé dans la matinée. Les électeurs ont fait leur choix. Raphaël Glucksmann sera le visage de la gauche social-démocrate à l'élection présidentielle. L'eurodéputé Place Publique a remporté la primaire dès le premier tour hier soir en récoltant près de 66% des voix. Depuis, les réactions se sont multipliées. Emmanuel Morel et Jérôme Guedje, lui, ont d'ores et déjà apporté leur soutien. Olivier Faure, lui, appelle à unir la gauche. Chez les écologistes, Marine Tondelier dit prendre acte de la décision des votants, tandis que la France insoumise fustige un énième candidat macroniste. Le ministre de l'Éducation est attendu dans le Nord aujourd'hui. Édouard Geffray se rendra dans l'Académie de Lille cet après-midi à 14h à la veille de l'acte 5 de la mobilisation lycéenne. La semaine dernière, il avait annoncé le déploiement de 3000 professeurs remplaçants dans les établissements où la situation l'exige. Ils seront affectés à partir de demain. Deux gendarmes grièvement blessés par balle en Guadeloupe. Les faits se sont déroulés lors d'une opération de police judiciaire aux abîmes, précise Laurent Nunez. Selon le ministre de l'Intérieur, 4 suspects ont été interpellés dans le cadre de l'enquête. Les circonstances exactes restent à déterminer. Une procédure de dissolution engagée contre Égalité et Réconciliation. Le ministère de l'Intérieur soutient que l'association fondée par l'essayiste d'extrême droite Alain Soral, sous couvert de combattre le racisme, reprend en réalité le courant de pensée national-socialiste, référence directe au nazisme. Un décret de dissolution devrait être présenté dans les prochains jours. Et puis en foot, l'Olympique de Marseille renoue enfin avec la victoire. Les Marseillais se sont imposés 2-0 sur la pelouse de Troyes hier soir en clôture de la 6e journée de Ligue 1. Parmi les autres résultats, notez la large victoire de Rennes, 4-1 face à Auxerre, et de Nice, 2-1 contre Strasbourg. Excellente journée à tous.
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de Miley Cyrus. Il est 8h05 et si vous avez envie d'une petite séance de ciné ce matin, là je vous le rappelle, hein, vous avez jusqu'à environ 9h30, dernier délai pour nous envoyer ciné sur le WhatsApp de CFM Radio au 05 63 93 0 020 pour tenter de gagner vos deux places, soit dans l'un des deux CGR à Montauban ou alors à la salle Arcée de la scène nationale d'Albitarne. 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Bon air, tout de suite avec Voyageurs éphémères.

0: Voyageur éphémère de Bonheur, il est 8h08 et on retrouvera Gilles tout à l'heure dans le coup de projecteur de CFM Cahors. Et il est allé à la rencontre de l'auteur et comédien Gaspard Chevelot pour évoquer Tentative d'épuisement au théâtre de l'Usine à Saint-Céré, à voir ce jeudi 15 octobre. Un spectacle qui passe en revue l'actualité avec humour et invite le spectateur à prendre un peu de recul, de distance avec le flot d'infos qui arrive vraiment au quotidien. C'est vrai que c'est pas toujours évident. Les nouvelles. On se retrouve aussi juste avant le coup de projecteur pour la météo sur tout le nord-ouest de l'Occitanie aujourd'hui. The Black Keys, Marine dans le prochain quart d'heure. Et dans un instant, c'est le duo Lost Frequencies et Marie Froze, Parizeau.
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1: Il va faire beau aujourd'hui tout au long de la journée sur presque tous vos départements, mais on verra le retour de la grisaille cet après-midi du côté du Lot. Elle va s'accompagner d'averses faibles. Ce matin, il fait 13 à Catus et Saint-Céré, 15 à Moissac et 13 à Saint-Antonin, 12 pour Nage, 14 à Carmaux, 11 ce matin du côté de Luc-la-Primaube et 13 à Saint-Rémy. Pour cet après-midi, on attend jusqu'à 18 à Montcuq et Saint-Cyr-la-Popie, 20 pour Castelsarrasin, 18 à Laguépy, 19 pour Valderies, pardon, et 17 à la Salvota sur Agoute, 18 à Toulon-Jacques et 15 du côté de Lessac. Et puis, n'hésitez pas aujourd'hui, si vous en connaissez, à souhaiter une bonne fête au Edwin en ce lundi 12 octobre. Gaspard Chauvelot, l'humour face à l'actualité avec son spectacle Tentative d'épuisement, joué ce jeudi à Saint-Céré dans le nord du Lot. C'est Gilles qui va nous en dire plus dans un instant dans le coup de projecteur de CFM Cahors.

0: The Black Keys, Man on a Mission. 8h18, très bonne matinée. Une nouvelle semaine commence et avec elle, pas mal de choses à faire sur vos départements. On va en parler de ces sorties culturelles d'ici quelques minutes. Ce sera Marine dans un instant avec le single Tricheur. Et tout de suite, on retrouve Gilles de CFM Cahors en compagnie du comédien et auteur Gaspard Chauvelot pour son spectacle Tentative d'épuisement.
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2: Tentative d'épuisement, c'est le spectacle de Gaspard Chauvelot qui se jouera le jeudi 15 octobre à la

0: Puisque mon propos, c'est le discours médiatique, c'est qu'est-ce qui occupe le centre du discours médiatique que j'ai traité en priorité. Mon personnage étudie comme une série télé, mais étudie aussi sur le plan narratologique, dramaturgique et tout ça. Donc je me sers beaucoup de ce que j'ai appris en fac de lettres. Et j'ai aussi fait des études de production audiovisuelle. Et pareil, les deux choses se recoupent. Et avant de devenir comédien, après je me suis formé au théâtre, je suis devenu comédien après ça. Mais avant, ouais, j'ai une base audiovisuelle et littérature. De toute façon, il y a toujours eu des satiristes, des chansonniers. J'ai l'impression que c'est quelque chose qu'on fait, qui s'impose à nous, en fait. Comme ça peut être, j'imagine, pour Bedos ou pour des proches, pour Prochain Gardé, un moyen de faire face à tout ça et de supporter le quotidien, le réel. Et puis, il y a aussi, tout simplement, du côté du public. Généralement, c'est quelque chose que les gens demandent, en fait, que des gens s'emparent de ce sujet-là pour le mettre en perspective, pour en rire, ou alors pour tout simplement amener un décalage sur le regard et comprendre un petit peu mieux ce qui nous arrive en sortant un petit peu des grilles de lecture classiques.
1: 1h30 pour rire de l'actualité, un spectacle à partir de 12 ans. C'est le 15 octobre à 20h30 au foyer rural de Biot dans le Lot.
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Bullets with Butterfly Wings, Smashing Pumpkins, évidemment, à l'instant sur CFM, 8h27. C'est le moment, tout de suite, de retrouver votre rubrique culturelle pour ne rien rater des événements culturels à faire tout près de chez vous. À partir de ce samedi 17 octobre et jusqu'au 7 mars 2027, le musée Soulage de Rodez va accueillir l'expo Louise Nevelson, Mrs. Anne's Palace. Une version adaptée du parcours conçu à Metz, première exposition en France dédiée à la grande sculptrice américaine depuis plus de 50 ans. Ce parcours réunit près d'une centaine d'œuvres, sculptures, collages, gravures et films, répartis en 5 grandes sessions. Il met en lumière la pratique de la sculptrice et de son dialogue avec la danse, puis l'ensemble conçu autour du jardin magique, avant d'aborder les constructions symboliques dédiées à l'aube et au crépuscule, les maisons de rêve et de s'achever sur de vastes murs abstraits et géométriques. Une exposition sur les sorcières tout le mois d'octobre et de novembre à voir à la médiathèque de l'Enfant Sauvage à La Conne. Elle se présente sous la forme d'un manuel de formation au métier de la sorcellerie en 12 panneaux et en abordant tous les aspects, apparence physique, vie affective, éducation, animaux et outillage ou encore l'organisation d'un sabbat. Une exposition pleine d'enseignements qui ne manque ni d'humour, ni de poésie. Une jolie sélection de livres aussi vous attend aussi en rapport avec l'expo. À Montauban, le musée Ingres Bourdel accueille jusqu'en mai 2027 une installation visuelle et sonore de l'artiste plasticienne Françoise Petrovitch en collaboration avec le vidéaste Hervé Plumet. Un univers étrange dans lequel de grandes créatures hybrides et anthropomorphes apparaissent ou disparaissent pour retourner à leur monde flottant. Voilà pour ces sorties et on y reviendra tout à l'heure aux alentours des 9h30. Tout de suite, c'est Adi.

0: Light the Way de Leon Bridges sur CFM Radio. 8h41. Dans quelques minutes, on retrouve le coup de projecteur de CFM Montauban avec un focus sur l'association Chacun son rythme qui fait sa rentrée. Elle propose cette année de nouveaux cours niveau intermédiaire et débutant pour promouvoir la batucada dans la région. On va en savoir un petit peu plus ce matin avec ce coup de projecteur. Et puis juste avant, un focus sur la météo de tous vos départements qui va bien être plutôt ensoleillé aujourd'hui, mais ça pourrait changer suivant où vous êtes au cours de la journée. Je vous en dis plus tout à l'heure. C'est Taylor Swift dans un instant avec Patient Zero.
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1: Un beau ciel ensoleillé ce matin sur toute la région et vous en profiterez encore pour la plupart cet après-midi, mais ça va se courir du côté du Lot. Et oui, désolé pour les Lotois, avec en prime quelques averses faibles. Ce matin, on compte 13 à l'Albin, qui 11 à Montredon, 14 à Nowic et à Caussade, 12 pour la Cône, 14 à Monestier, 11 du côté de Salcuran et 13 à Villefranche de Rouergue. Cet après-midi, il fera 18 à Cajar et Pradines, 17 pour Caylus, 19 à Montauban, 20 à Albi, 17 à Vienne, 17 aussi à La Fouillade et à Espagne. Lyon. Et puis, sachez qu'aujourd'hui, on célèbre la journée internationale des fossiles en ce lundi 12 octobre. Voilà, qui vise évidemment cette journée à sensibiliser à leur préservation. On va parler de batucada dans un instant, ce style instrumental brésilien porté par l'association Chacun Son Rythme dans la région. C'est dans le coup de projecteur de CFM Montauban.

0: James Blunt, Same Mistake. Il est 8h51. 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Vous avez encore un petit peu de temps. Sortie Seconds to Mars, ça arrive très vite, suivi aussi de Charlotte Cardin. Vos infos à 9h. Et tout de suite, c'est l'actu locale. On va parler de Batoukada ce matin.
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2: À Montauban, l'association Chacun son rythme fait découvrir la Batoukada à tous les publics. Elle propose cette année de nouveaux cours dédiés aux débutants le jeudi soir et aux intermédiaires le mercredi soir. L'objectif, favoriser l'apprentissage de ce style musical venu du Brésil et rythmé par différents types de percussions. Thierry Sontera, membre de l'association.
3: Il y a des tambours graves qui s'appellent les sourdos, qui font les marcations, par exemple. Il y a aussi des tambours un petit peu plus médium qui font les coupes et qui sont là, qui apportent le côté dansant. Il y a aussi des caisses claires. Donc pareil, assez dansant. Suivant les styles, il y a des répiniques, des petits tambours cylindriques assez aigus. L'esprit de cette musique, c'est la joie, c'est le soleil, c'est prendre du plaisir, rigoler, mais tout en étant sérieux, évidemment.
2: Les adhérents de Chacun son rythme peuvent aussi participer à d'autres activités, comme la création de marionnettes géantes pour les faire défiler aux côtés du groupe professionnel de l'association Bora la Brasil.
3: On propose la grande parade, on propose aussi danseuses et musiciens. On propose aussi un groupe qui s'appelle Banda Chico Brasil, qui est en fait une batucada chantée. C'est-à-dire, donc moi, c'est moi qui joue, je joue la guitare électrique et le chant. Les musiciens sont des pros, donc ils savent s'adapter au niveau sonore. Et on fait aussi un carnaval premium où il y a tout.
2: Les séances d'essai au cours de Batoukada de l'association Chacun son rythme ont lieu au Parc Ossone de Montauban, dans les locaux de l'école de danse MTB B-Boying School. Les cours intermédiaires sont le mercredi soir de 20h à 21h et les débutants ont rendez-vous le jeudi aux mêmes horaires. Le matériel est fourni, il est conseillé d'apporter des protections auditives.
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0: 9h, bienvenue peut-être à l'instant sur CFM Radio. Et c'est toujours moi, Jérôme, pour vous accompagner jusqu'à 10h. Et d'ici quelques instants, je vous rappellerai un petit peu comment jouer ce matin pour gagner vos places de ciné sur CFM. Mais là, tout de suite, on retrouve l'actu.
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0: C'est Samuel Wagon, tout de suite, dans le Flash Info. Bonjour Samuel.
2: Bonjour à tous. La colère des lycéens gronde toujours. Nouvelle semaine de mobilisation partout en France. À la veille de l'acte 5 du mouvement, des premiers blocages sont en cours ce matin à Paris, Bordeaux ou encore Nantes. Une grande manifestation est prévue demain à l'appel de l'intersyndicale étudiante et enseignante. Dans ce contexte, le ministre de l'Éducation nationale est attendu dans le Nord aujourd'hui. Édouard Geffray se rendra dans l'Académie de Lille cet après-midi à 14h. La semaine dernière, il avait annoncé le déploiement de 3000 professeurs remplaçant dans les établissements où la situation l'exige. L'actualité, c'est aussi cet incendie ce matin dans le centre-ville de Paris. Le feu s'est déclaré dans la nuit au niveau du marché des Enfants Rouges dans le 3e arrondissement. Le site a été totalement détruit par les flammes. La préfecture de police précise qu'aucun blessé n'est à déplorer. Il représentera officiellement la gauche à l'élection présidentielle. Raphaël Glucksmann devance largement ses adversaires à la primaire social-démocrate, élu dès le premier tour avec 66% des voix devant Olivier Faure, Ségolène Royal, Emmanuel Morel et Jérôme Guedj. Le candidat Place Publique souhaite représenter une gauche fidèle et démocratique dans une bataille contre l'extrême droite. Il appelle à rassembler ses électeurs tout en maintenant la rupture avec la France insoumise. Une Française blessée après ses deux attaques en Arabie Saoudite. Ce week-end, les rebelles pro-iraniens outils ont mené des frappes sur l'aéroport de Riyad, faisant au moins 13 morts et plus de 300 blessés. Il s'agit de l'attaque la plus meurtrière du pays depuis plus de 10 ans. Dans un communiqué, le ministère des Affaires étrangères français a fermement condamné l'opération qualifiée d'odieuse. Donald Trump annonce un cessez-le-feu énergétique surprise entre la Russie et l'Ukraine. Selon le président américain, les deux pays se seraient entendus pour mettre fin aux frappes visant les infrastructures énergétiques. Aucun détail n'a toutefois été communiqué sur les modalités de cet accord. Et puis en rugby, Toulouse, seul leader au classement de top 14 ce matin. Les Toulousains se sont imposés 45-34 hier soir face à Bayonne en clôture de la 6e journée. Pas de championnat la semaine prochaine, place au retour de la Coupe d'Europe. Bon début de journée à tous.
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C'était Renard à l'instant à l'envers, 9h05. 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Omar Apollo, tout de suite, Spite.

0: 9h09, toujours Jérôme avec vous sur CFM Radio. J'espère que vous passez une très bonne matinée. On se dirigera vers l'Aveyron d'ici quelques minutes. On va parler de l'Atelier Blanc, qui est un espace d'art contemporain à Villefranche-de-Rouergue, qui organise chaque année le prix Jeune Création. Après une sélection, les 5 artistes lauréats et lauréates exposent leurs œuvres de leur choix. Et c'est Catel Ouzé, coordinatrice générale et médiatrice culturelle de l'Atelier Blanc, qui sera au micro d'Amélie ce matin pour en savoir un petit peu plus dans le coup de projecteur. Juste avant, c'est la météo de tous vos départements. Et c'est Flo de la Vega dans les prochaines minutes de l'heure avec son single Je veux. C'est Royal Otis dans un instant. If our love is dead.
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1: Le soleil de retour en ce début de semaine sur vos départements, mais on notera tout de même le retour des nuages et de la pluie du côté du Lot au cours de l'après-midi. Ce matin, 14 à Castelnau-Moratier, 12 à Figeac, 14 à La Française, à Montclar de Quercy, aussi à Cordes-sur-Ciel et à Brassac, 11 à Rodez et on compte 13 à Malleville. Cet après-midi, ça va remonter jusqu'à 18 à Cahors, 16 à La Bastide-Murat, 19 à Sept-Fonds et Montèche. Il fera 17 à Vaour et 14 à Murat-sur-Vèbre, 15 pour Rennes-Château et 19 à Saint-Affrique. Et puis n'hésitez pas aujourd'hui à souhaiter une bonne fête au Edwin en ce lundi 12 octobre. On va parler du prix de la jeune création dans un instant. C'est du côté de l'atelier Blanc, espace contemporain à Villefranche de Rouergue. Et ce sera dans le coup de projecteur d'Amélie.

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1: Découvrir, promouvoir et soutenir les talents émergents, c'est la mission que s'est fixée l'espace d'art contemporain L'Atelier Blanc au travers du prix de la jeune création. La 16e édition a commencé ce week-end au 21 rue de la République. Katel Ouzé, coordinatrice générale, nous parle des ambitions et des enjeux de ce concours pour l'Atelier Blanc.
2: Le prix Jeune Création est un moment fort et au cœur du projet de l'Atelier Blanc, de soutenir les jeunes artistes, les artistes émergents, de soutenir et de repérer aussi les jeunes artistes et puis de les accompagner dans leur professionnalisation et de faire un bout de chemin finalement un peu tout au long de l'année, même si le temps fort est bien sûr l'exposition qui est proposée à l'automne des 5 lauréats choisis. L'idée c'est de pouvoir leur offrir un premier espace professionnel de travail, un premier espace d'exposition, de rencontre avec les publics et de les accompagner dans toutes les étapes d'un projet d'exposition comme ils vont avoir en pratiquer dans leur longue et belle carrière qu'on leur souhaite. Pour l'Atelier Blanc, c'est aussi un moyen de repérer des talents émergents et d'essayer d'être à l'affût un petit peu de ce qui émerge, de ce qui bouillonne dans la société. Qu'est-ce qui intéresse aussi ces jeunes artistes? Quelles thématiques ils traitent? Quels outils de création, ils recherchent, ils testent,

Queens of the Stone Age, Insignificant Other. Il est 9h24, on se retrouve très vite là dans quelques minutes pour refaire un point, que je vous redonne quelques bonnes idées de sorties à faire près de chez vous en ce moment. Mais là tout de suite on retrouve New Order et le single Crystal.

Ton étoile de Barcella, il est 9h32, c'est le moment, et comme promis, hein, tout de suite, que je vous donne quelques bonnes idées de sorties à faire en ce moment. C'est sur vos départements que ça se passe. Le musée Un Gros Bourdel de Montauban propose en ce moment l'expo inédite Ingres et la mode. Tout au long de sa carrière, le maître Montalbanais a accordé une attention toute particulière à la représentation des étoffes, des drapés et des vêtements de ses modèles. Une sélection exceptionnelle de peintures, dessins textiles, accessoires et documents d'époque. C'est à voir jusqu'au 8 novembre. L'exposition Cousines et Camarades, c'est au musée Mines départementales à Cagnac-les-Mines, dans le Tarn, à voir jusqu'au 4 décembre. Elle réunit plusieurs créations d'Eugène Cousines, artiste et mineur carmosain du XXe siècle, aux côtés de certains de ses compagnons mineurs créateurs, Alex Tomasic, Georges Virazel et Émile Guerlain. L'expo témoigne de la diversité d'expressions artistiques autour de l'univers singulier de la mine. Et puis tout ce mois d'octobre, à la médiathèque La Manufacture à Villefranche de Rouergue, vous pouvez voir l'exposition Face aux écrans, réalisée par Double Hélice. Elle propose un regard structuré et pédagogique sur les usages numériques et leurs impacts sur les jeunes et les familles. Une sensibilisation à la fois sur les risques de l'usage excessif, mais aussi sur les opportunités du numérique. Voilà ce qu'il fallait retenir de ces sorties culturelles ce matin. On continue avec Another et 54 Ultra. Tout de suite, Talk to You.

0: Genesis de Benjamin Clementine, 9h39, le retour de l'actu locale dans quelques minutes, ce sera du côté de l'Aveyron. Améliorer la gestion des déchets, des événements ponctuels, concerts, salons ou rencontres sportives, c'est l'idée de la démarche lancée par le SIDOM, le syndicat départemental des ordures ménagères en Aveyron. On écoutera son animateur Jimmy Hamon au micro de David Dumont ce matin dans le coup de projecteur de CFM Rodez. Juste avant, un point sur la météo, surtout au nord-ouest de la région aujourd'hui, et Miley d'ici quelques instants. Bass Persuades.
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0: Il va faire beau aujourd'hui et tout au long de la journée sur presque tous vos départements. Mais on verra le retour de la grisaille cet après-midi du côté du Lot. Elle va s'accompagner d'averses faibles. Ce matin, il fait 13 à Catus et Saint-Céré, 15 à Moissac et 13 à Saint-Antonin, 12 pour Nage et 14 à Carmaux. Ce matin, on compte 11 à Luc-la-Primaube et 13 à Saint-Rémy. Pour cet après-midi, on attend 18 à Montcuq et Saint-Cyr-la-Popie, 20 à Castelsarrasin, 18 à La Guépie, 17 pour La Salvetat sur Agoute, sur les hauteurs de l'Hérault, et 19 à Val-d'Hériès, 18 à Toulon-Jacques et 15 à Lessac. Et puis aujourd'hui, sachez que l'on célèbre la journée internationale des fossiles, voilà, qui vise à sensibiliser leur préservation. C'est ce lundi 12 octobre. Dans quelques minutes, on va parler de gestion des déchets, des événements ponctuels, concerts, salons, rencontres sportives en Aveyron. C'est avec le SIDOM et c'est au micro de David de CFM Rodez.

0: 9h45, vous êtes toujours sur CFM Radio. Ce sera avec Benjamin en musique dans un instant avec Different Kind of Beautiful. Mais tout de suite, on retrouve David de CFM Rodez pour parler de gestion des déchets sur des événements culturels ou sportifs en Aveyron.
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2: Les concerts, les marchés gourmands, les rencontres sportives, c'est bien joli, mais ça crée des déchets dont la gestion n'est pas toujours très bien prise en compte par les organisateurs d'événements. Le SIDOM Aveyron, syndicat départemental des ordures ménagères, en a fait un de ses chevaux de bataille. Jimmy Hamon est animateur déchets environnement de l'établissement public.
3: Nous organisons depuis peu du coup des accompagnements aux organisateurs d'événements pour ceux qui souhaiteraient faire des événements un peu plus éco-responsables, être un peu plus carrés sur la gestion de leurs déchets. Donc voilà, on propose ces accompagnements-là qui se passent en amont de leurs événements et au terme desquels on leur donne des guides avec des actions qu'ils peuvent mettre en place, des partenaires qu'ils peuvent contacter pour que leurs événements se déroulent bien de ce côté-là, qui n'est pas toujours le cas et l'élément le plus auquel on a le plus envie de s'intéresser quand on prépare un événement.
4: Mais c'est quoi les événements les plus où il y a plus de boulot quoi au niveau déchets ou franchement ouais. J'aimerais bien de passer un petit coup de fil aussi d'homme.
3: Alors les événements c'est difficile à dire comme ça.
4: Moi j'ai envie de vous dire les concerts.
3: Les concerts oui ça peut. Je pense aussi aux événements sportifs ce genre de choses là. Il y a des événements sportifs comme ça où on est là pour le sport. Le reste, pas trop l'objectif. Donc effectivement, c'est peut-être ces événements-là où il y aurait plus à faire. Mais bon, après, j'ai envie de dire tout type d'événement, quoi.
2: C'est un gros boulot. Apparemment, plus d'infos sur l'accompagnement ou sur une animation à l'occasion d'événements ponctuels à retrouver sur le site sydom-aveyron.com.
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Different Kind of Beautiful d'Alec Benjamin. 9h51 et c'est tout pour moi. Mais avant de se quitter, bien bravo à Sybille ce matin qui a gagné bien ces deux places de ciné qu'on mettait en jeu pour donc le film de la séance hein, de son choix, évidemment, soit dans l'un des deux CGR à Montauban, la salle Arcé de la scène nationale d'Albitan. Tous les matins, ça se passe sur le WhatsApp de CFM Radio. Donc pour jouer, il fallait nous envoyer ciné ce matin. Je vous retrouve dès demain, dès 7h et jusqu'à 10h pour l'actu locale sur tous vos départements. D'ici quelques instants, c'est Aurélien qui prend le relais à partir de 10h jusqu'à midi. Vous retrouverez les magazines de vos antennes locales tout à l'heure à partir de midi. Et là, je vous laisse avec Vianney, d'or et d'étain.

0: Les Kings of Leon, My Whole World sur CFM Radio, 10h11. Vous aimez les films de Tati, vous habitez les Monts de la Cône, vous allez être ravis. Le cinéma de Jacques Tati et d'autres surprises seront à retrouver dans la deuxième édition du Festival de cinéma à Contrechamps qui va revenir début novembre. On vous en parle dans quelques minutes avec Jérôme Rascol. Pour la musique, je vous prépare les One Republic et les Dynamite Shakers. Bon lundi.
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0: Night Club, les Dynamic Shakers sur CFM Radio. J'espère que ça va bien ce matin. C'est l'heure de parler cinéma avec la deuxième édition du festival Contre-champ qui revient début novembre à La Cône.
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2: Le festival de cinéma Contre-champ, la deuxième édition, c'est du 6 au 8 novembre à La Cône. La programmation complète va être dévoilée ce jeudi en partenariat avec l'association Cinécran 81. On sait déjà que le réalisateur Jacques Tati sera à l'honneur. Charlotte Vidal-Cré, responsable communication à la mairie de La Cône.
3: Vu le succès en fait, de la précédente édition l'année dernière, on s'est dit qu'on allait renouveler cette jolie animation pour nos montagnes, donc un festival de cinéma à La Cône même, donc à l'Octave, à la salle de spectacle au pôle culturel. Un partenariat alors entre Cinécran 80, qui est l'association départementale qui projette régulièrement des films sur le secteur, la communauté de communes bien entendu, et la mairie de La Cône, pour une volonté en fait d'apporter un cinéma différent, un autre regard en fait sur le cinéma avec ce festival qui propose des films qu'on n'a pas forcément l'occasion de voir. Ou oui, l'année dernière on avait fait un hommage à Marcel Pagnol. On trouvait intéressant d'avoir des séances alors qu'on a appelé patrimoine. En fait, pour que nos grands-parents puissent amener les petits-enfants voir des films qu'ils ont vus et revus, qu'ils ont adorés,

Belle matinée et bon lundi matin. Merci d'être avec nous sur CFM Radio en ce lundi 12 octobre. Je regarde un petit peu ce qui va se passer ce week-end. CFM Radio va vous accompagner tout ce samedi depuis Tractomania à Caussade. Un grand rendez-vous tous les ans à Caussade depuis des années, des décennies, même pour tous les amoureux de mécanique agricole. On y sera avec Jérôme et Lisa. Notre antenne de CFM Keylus vous accompagnera toute la journée de samedi depuis Tractomania. Et en même temps, notre équipe de CFM à Cordes sur Ciel, Jack et Nina, vous accompagnera depuis la scène nationale d'Albi pour À la belle étoile. À la belle étoile, qu'est-ce que c'est? Un programme de spectacle lumineux, de la danse, du cinéma, du théâtre d'objets, de la musique, à destination des enfants et des familles. C'est quasiment tout gratuit à la belle étoile. Bref, tout ça pour vous dire que ce samedi, eh bien, on va vous accompagner toute la journée. Alain Bachung arrive sur CFM Radio juste après le Bordelais Talisco, c'est Fresh Pistol. Bon lundi.

0: 10h34 sur CFM Radio. On va parler Batucada dans quelques minutes. De plus en plus de gens se mettent à la Batucada. En tout cas, on en croise de plus en plus. Il y a même des festivals de Batucada depuis quelques années. Certains me diront, vous aurez complètement raison. Bref, dans quelques minutes, on va vous parler de l'association Chacun son rythme. On va aller dans la petite commune de Genébrière, non loin de Montclar-de-Quercy. Oui, on est dans le Tarn-et-Garonne. On y sera dans quelques minutes. Et l'association Chacun son rythme vous propose cette année des cours de niveau intermédiaire, niveau débutant, tout ça pour promouvoir la Batucada. Peut-être que vous avez envie de vous y mettre, vous n'avez pas encore osé franchir le pas. On va peut-être vous donner envie dans quelques minutes. Ce sera le coup de projecteur de Juliette avant 11h.
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0: Le nouveau Marine, c'était Tricheur. Et c'est l'heure de retrouver Juliette pour parler de Batoukada.
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2: À Montauban, l'association Chacun son rythme fait découvrir la Batoukada à tous les publics. Elle propose cette année de nouveaux cours dédiés aux débutants le jeudi soir et aux intermédiaires le mercredi soir. L'objectif, favoriser l'apprentissage de ce style musical venu du Brésil et rythmé par différents types de percussions. Thierry Sontera, membre de l'association.
3: Il y a des tambours graves qui s'appellent les sourdos, qui font les marcations par exemple. Il y a aussi des tambours un petit peu plus médium qui font les coupes et qui sont là, qui apportent le côté dansant. Il y a aussi des caisses claires, donc pareil, assez dansant. Suivant les styles, il y a des répiniques, des petits tambours cylindriques assez aigus. L'esprit de cette musique, c'est la joie, c'est le soleil, c'est prendre du plaisir, rigoler, mais tout en étant sérieux, évidemment.
2: Les adhérents de Chacun son rythme peuvent aussi participer à d'autres activités, comme la création de marionnettes géantes pour les faire défiler aux côtés du groupe professionnel de l'association Bora la Brasil.
3: On propose la grande parade, on propose aussi danseuses et musiciens. On propose aussi un groupe qui s'appelle Banda Chico Brasil, qui est en fait une batucada chantée. C'est-à-dire, donc moi, c'est moi qui joue, je joue la guitare électrique et le chant. Les musiciens sont des pros, donc ils savent s'adapter au niveau sonore. Et on fait aussi un carnaval premium où il y a tout.
2: Les séances d'essai au cours de Batoukada de l'association Chacun son rythme ont lieu au Parc Aussonne de Montauban, dans les locaux de l'école de danse MTB B-Boying School. Les cours intermédiaires sont le mercredi soir de 20h à 21h et les débutants ont rendez-vous le jeudi aux mêmes horaires. Le matériel est fourni, il est conseillé d'apporter des protections auditives.
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Bientôt 11h, petit message à destination des Villefranchois, du Grand Villefranchois. Le SDIS Aveyron recrute, enfin recherche en tout cas, des sapeurs-pompiers. Une douzaine de sapeurs-pompiers volontaires. Il faut avoir entre 16 et 55 ans. Vous avez toutes les infos sur le site du SDIS Aveyron. Pensez-y. Charlotte Cardin, ce sera juste après Going Back. On écoute Saint Paul and the Broken Bones. Belle matinée.

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1: Il est 11h, on souhaite une bonne fête à tous les Wilfried dans ce lundi 12 octobre. On va écouter Johnny Jane, nouveauté CFM Radio Offenbach et Bon Jovi pour garder l'esprit rock.

0: Johnny Jane, il faut que tu m'attendes sur CFM Radio. On va se tourner du côté de Rodez. On va retrouver Jimmy. Ah non, il est animateur déchets, aussi d'hommes de l'Aveyron. On vous en parle souvent. Des déchets, il faut améliorer la gestion des déchets. Peu importe où l'on est, on va parler de ce qui se passe du côté du syndicat départemental des ordures ménagères en Aveyron dans quelques minutes.
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0: Lover, c'était Miley Cyrus. La gestion des déchets, il faut s'en préoccuper et on s'en préoccupe tous les jours au Sidom de l'Aveyron.
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2: Les concerts, les marchés gourmands, les rencontres sportives, c'est bien joli, mais ça crée des déchets dont la gestion n'est pas toujours très bien prise en compte par les organisateurs d'événements. Le Sidom Aveyron, syndicat départemental des ordures ménagères, en a fait un de ses chevaux de bataille. Jimmy Hamon est animateur déchets environnement de l'établissement public.
3: Nous organisons depuis peu, du coup, des accompagnements aux organisateurs d'événements pour ceux qui souhaiteraient faire des événements un peu plus éco-responsables, être un peu plus carrés sur la gestion de leurs déchets. Donc voilà, on propose ces accompagnements-là qui se passent en amont de leurs événements et au terme desquels on leur donne des guides avec des actions qu'ils peuvent mettre en place, des partenaires qu'ils peuvent contacter pour que leurs événements se déroulent bien de ce côté-là, qui n'est pas toujours le cas et l'élément le plus auquel on a le plus envie de s'intéresser quand on prépare un événement.
2: Mais c'est quoi les événements les plus où il y a plus de boulot quoi niveau déchets ou franchement bien de passer un petit coup de fil aussi d'homme.
3: Alors les événements c'est difficile à dire comme ça.
2: Moi j'ai envie de vous dire les concerts.
3: Les concerts oui ça peut je pense aussi aux événements sportifs ce genre de choses là. Il y a des événements sportifs comme ça où on est là pour le sport. Le reste, pas trop l'objectif. Donc effectivement, c'est peut-être ces événements-là où il y aurait plus à faire. Mais bon, après, j'ai envie de dire tout type d'événement.
2: C'est un gros boulot

0: Good Times, Lucas Graham sur CFM Radio. Il va être 11h30 déjà. C'est l'heure de retrouver Rémi pour le coup de fil en PCV. Comme on est lundi, c'est l'heure de découvrir avec qui on va passer toute la semaine et quel album on va découvrir. C'est PCV.
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5: Cette semaine dans PCV, on découvre L'avenir des pierres. 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Et ce 6 titres lui avait valu une demi-finale du prix Georges Moustaki. Et ça avait en tout cas confirmer l'envie de poursuivre ce projet solo. L'avenir des pierres a été écrit par Julien Rieux de Peille en transit, en quelque sorte, entre sa vie parisienne et sa vie ariégeoise. En effet, l'artiste s'est installé dans le Couserans, où il allait en vacances quand il était petit. Et c'est peut-être les montagnes, l'air, les pierres, les forêts qui lui ont inspiré les 10 titres de L'avenir des pierres. On en écoutera quelques-uns de ces titres. 6 en tout cette semaine à 11h30, 15h30, 17h50. Et puis il y aura également la diffusion intégrale que vous retrouverez en podcast sur cfmradio.fr. Ne ratez pas notre premier entretien avec Julien Rieux de Peille tout à l'heure à 17h50.

0: Le bout du monde, voilà un extrait de L'Avenir des Pierres, premier album de Julien Rieux de Paye, qui est notre invité dans PCV cette semaine. Ne ratez pas notre premier entretien avec lui, tout à l'heure à 17h50.
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0: Alex Warren sur CFM Radio. On va filer du côté de l'Atelier Blanc à Villefranche-d'Ouer, que j'espère que vous connaissez ce lieu, un espace d'art contemporain. Et en ce moment, et comme chaque année, eh bien, ils exposent les 5 artistes lauréats du prix Jeune Création. On vous en parle avec Amélie dans quelques minutes avant midi.
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0: My Girl, les Temptations, midi moins 20, le ventre gargouille, on va pas tarder à faire la pause déjeuner, ne vous inquiétez pas. Là, je vous l'avais dit, on file du côté de l'Atelier Blanc à Villefranche-de-Rouergue. Allez donc pousser les portes de l'Atelier Blanc. C'est un espace d'art contemporain et en ce moment, ils exposent 5 artistes.
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2: Découvrir, promouvoir et soutenir les talents émergents, c'est la mission que s'est fixée l'espace d'art contemporain L'Atelier Blanc au travers du prix de la jeune création. La 16e édition a commencé ce week-end au 21 rue de la République. Katel Ouzé, coordinatrice générale, nous parle des ambitions et des enjeux de ce concours pour l'Atelier Blanc.
3: Le prix Jeune Création est un moment fort et au cœur du projet de l'Atelier Blanc, de soutenir les jeunes artistes, les artistes émergents, de soutenir et de repérer aussi les jeunes artistes et puis de les accompagner dans leur professionnalisation et de faire un bout de chemin, finalement un peu tout au long de l'année, même si le temps fort est bien sûr l'exposition qui est proposée à l'automne des 5 lauréats choisis. L'idée, c'est de pouvoir leur offrir un premier espace professionnel de travail, un premier espace d'exposition, de rencontre avec les publics et de les accompagner dans toutes les étapes d'un projet d'exposition comme ils vont avoir en pratiquer dans leur longue et belle carrière qu'on leur souhaite. Pour l'Atelier Blanc, c'est aussi un moyen de repérer des talents émergents et d'essayer d'être à l'affût un petit peu de ce qui émerge, de ce qui bouillonne dans la société. Qu'est-ce qui intéresse aussi ces jeunes artistes? Quelles thématiques ils traitent? Quels outils de création ils recherchent, ils testent, ils inventent, comment ils s'approprient les matières. Parfois aussi, on a vu par exemple ces dernières années beaucoup de candidatures revenir avec de la peinture. À un moment, c'était plus la céramique, le textile aussi revient en force. Donc en fonction, on sent un petit peu aussi les intérêts particuliers, l'air du temps. Et ça, c'est quelque chose de très stimulant de pouvoir être au contact de ces jeunes artistes qui nous apportent leur énergie, leur recherche, leur questionnement.
2: 16e édition du prix de la jeune création. Les œuvres des 5 jeunes artistes retenus par le jury sont à voir au 21 rue de la République jusqu'au 5 décembre.
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Bientôt midi, Invisible, c'était les One Republic. Allez, je vous rappelle que dans quelques minutes, les infos de la mi-journée, ensuite votre magazine d'actualité locale. 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

0: Bonjour à tous, midi, merci d'être sur CFM Lacon.
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0: L'actualité, Elsa Ruot avec nous. Bonjour Elsa.
2: Bonjour à toutes et tous. Un principal de collège et une professeure blessée par balle dans les Bouches-du-Rhône. Les faits ont eu lieu vers 10h ce matin à Aubagne. Un élève de 14 ans qui aurait tiré au fusil de chasse a été arrêté. Le pronostic vital des deux victimes n'est pas engagé. Les ministres de l'Éducation et de l'Intérieur, Édouard Geffrey et Laurent Nunez, vont se rendre sur place. Le début d'une nouvelle semaine de mobilisation dans les lycées. Les actions ont repris à la veille d'une journée de grève. Et pour Emmanuel Macron, les choses avancent, il faut poursuivre les concertations. Déclaration du président de la République depuis le mondial de l'auto, il a inauguré le salon qui s'ouvre demain. Et Emmanuel Macron a aussi annoncé un accord imminent entre la France et l'Allemagne pour protéger l'industrie automobile européenne. Une réunion en cours sur le prix des carburants, les distributeurs reçus par le Premier ministre. Ils doivent évoquer des baisses de prix après la libération de stocks stratégiques de gasoil. Je serai le candidat de la rupture avec le macronisme, c'est ce que promet Raphaël Glucksmann sur ses tracts après sa large victoire à la primaire de la gauche. Hier, le candidat à la présidentielle a été félicité ce matin par l'ancien Premier ministre socialiste Bernard Cazeneuve, qui salue un résultat net qui confirme une ligne claire. Le point sur l'enquête concernant les tableaux Renoir volés à Cagnes-sur-Mer début septembre. Le procureur de la République de Marseille indique que les deux tableaux retrouvés dans l'Hérault sont légèrement endommagés. L'ADN du principal suspect a été retrouvé sur la housse abandonnée dans le jardin du musée. Cet habitant du Var de 29 ans a été mis en examen ce week-end. Et puis Thomas Joly va créer un spectacle musical sur Dalida. Une grande tournée doit démarrer d'ici un an au Dôme de Paris pour cette comédie musicale conçue avec le soutien d'Orlando, le frère de la chanteuse. Le directeur artistique des cérémonies des JO 2024 promet une odyssée disco et onirique pour rendre hommage à un monument de la chanson française. Voilà pour ce point sur l'actu à midi. Bonne journée à notre écoute.
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0: Cet après-midi, des éclaircies sont attendues sur le territoire des monts de la Cône, la montagne du Haut-Languedoc. Le vent de nord-ouest soufflera une dizaine de kilomètres heure. Côté température, cet après-midi, ce sont 16 degrés qui sont attendus à la Cône, 18 degrés du côté de Nage. Pour demain, mardi, peu de nuages en matinée, des nuages un peu plus présents dans l'après-midi, mais pas de précipitations. Les températures au lever du jour seront de 7 degrés à La Salvetta. Il fera 20 degrés dans l'après-midi à Anglès. Et puis pour mercredi, des éclaircies sont attendues en matinée, puis un beau soleil pour l'après-midi. Une belle journée donc pour mercredi avec des températures qui remontent 10 degrés le matin à Moulamage, 22 degrés dans l'après-midi à Berlatz. Et enfin pour jeudi, peu de nuages et un beau ciel bleu. Les températures seront comprises entre 9 et 22 degrés.
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4: Oxygène Intérim vous présente la rubrique emploi et vous souhaite une bonne journée.
0: Nous débutons ces offres d'emploi à la Salvetat sur Agout où l'on recherche un infirmier, homme ou femme, pour un contrat intérimaire d'un mois. Vous aurez en charge des soins auprès de résidents âgés, dépendants, semi-dépendants ou autonomes, atteints d'infections aiguës ou d'autres problèmes de santé gérontologiques, somatiques comme cognitifs, des soins de base, pansements simples et complexes, mais aussi la prise de médicaments, le traitement spécifique. Si vous êtes intéressé par cette offre, eh bien, n'hésitez pas à la consulter en détail sur le site francetravail.com. Nous continuons ces offres d'emploi toujours sur la Salvetat sur Agout où l'on recherche un aide à domicile, homme ou femme. On recrute donc un intervenant à domicile à Lacaune pour intervenir au domicile de plusieurs personnes âgées afin de pouvoir les accompagner dans les tâches de la vie quotidienne et leur permettre de vivre sereinement chez elles. Vous accompagnerez ces personnes en fonction de leurs besoins pour préserver leur bien-être et autonomie en leur offrant une présence et de l'aide, courses, repas, entretien, du logement. Un accompagnement aussi pour les sorties, les rendez-vous, les promenades, de la stimulation des démarches administratives si besoin. Les débutants sont acceptés, c'est un CDI donc à la Salvetat et le numéro de l'offre, si celle-ci vous intéresse, c'est le 434 08 84 434 08 84.
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1: Bonjour à toutes et tous, ravi de vous retrouver dans Le Mag aujourd'hui. Et aujourd'hui, c'est un reportage qui nous attend, direction Lacaune, où vendredi 9 octobre avait lieu un événement attendu sur le territoire, l'inauguration de la toute nouvelle caserne de gendarmerie, un projet d'envergure dont la genèse remonte à plus d'une dizaine d'années. Il faut dire que les anciens locaux souffraient d'une grande vétusté. Désormais, la brigade dispose d'infrastructures modernes adaptées aux normes actuelles, comprenant un outil de travail performant, mais aussi 9 logements pour les gendarmes et leurs familles. À cette occasion, nous sommes allés à la rencontre des acteurs clés de ce projet. Vous entendrez au cours de ce reportage Robert Bousquet, le maire de Lacaune, la colonelle Diane Bleucler, commandante du groupement de gendarmerie du Tarn, le major Emmanuel Rodier, présent sur le secteur depuis 2013 et à l'aube de sa retraite, et l'adjointe chef Delphine Viguier, commandante de la brigade de proximité de Lacaune. Retour sur cet événement marquant et sur ses nouvelles installations. Pour la municipalité de Lacaune, c'est l'aboutissement d'un dossier au long cours. C'est une véritable fierté. On écoute tout de suite Robert Bousquet, le maire de la commune.
2: Très beau projet, mais très long projet. Alors disons que c'est un projet qui avait démarré en 2014, je l'ai dit tout à l'heure, hein, et avec la Josiane Chevalier, la préfète de l'époque, qui m'a dit je vous demanderai une chose principale, construire une nouvelle gendarmerie. Alors de suite, je savais les locaux tels qu'ils étaient, que ce soit caserne ou habitation, c'était vraiment insalubre, ça ne pouvait bien sûr pas rester comme ceci. Donc de suite, on a délibéré, on a travaillé, etc. On a mis trois ans pour avoir l'esquisse finale des projets qui allaient être faits. Alors 3 ans d'études, de réflexion, de mails, de impensable. Alors il a fallu avoir beaucoup d'opiniâtreté, de persévérance, de constance pour arriver à l'élaboration de ce projet-là. Et après, une fois que tout a été lancé, en 2018, là on a dit c'est bon, on va sortir là. En 2018 jusqu'à 2018-2021, il y a eu divers freins, le terrain qui ne correspondait pas, l'étude, il y a nouvelles lois qui sont arrivées, sur le projet qui était défini ne correspondait pas pile, les utilisations n'étaient pas bonnes. Alors il a fallu revoir un peu la conception, on a reperdu 2-3 ans de plus. Donc on a perdu 6 ans sur des études et diverses choses. Voilà, mais là on est content parce que, après coup, c'est allé très vite, une fois le permis de construire accordé, c'est allé très très très vite. Les entreprises, elles n'ont pas fait perdre une seconde, elles ont été bien en avance par rapport à ce qui était prévu, et après elles ont fait un travail remarquable, remarquable. Mais heureusement, je tiens à le souligner, qu'on a eu le cabinet maîtrise d'ouvrage délégué Temelia, qui a suivi au quotidien les travaux, l'avancement, une fois que tout a été lancé, et qui nous a aidé aussi pour... Parce qu'à un moment, le dossier, il stagnait vraiment, quoi.
3: Et peut-être donc un mot sur les bâtiments. On retrouve un bâtiment avec 9 logements, puisqu'il faut rappeler que les gendarmes vivent sur leur lieu de travail. Et ensuite, un autre bâtiment qui est la caserne à proprement dit.
2: Alors, les bâtiments, il y a 9 bâtiments d'habitation. Il y en a 7 qui sont pour les sous-officiers, avec pièces principales, cuisine, 3 chambres, salle de bain, WC et compagnie. Et après, 2 pour des gendarmes volontaires. Jeunes gendarmes volontaires, qui ont aussi des logements, mais un peu plus petits. Voilà. Et après, bien sûr, la caserne, qui avant, c'était une caserne qui faisait environ 25 mètres carrés, 30 maxi. Là, c'est une caserne qui fait 150 mètres carrés. Elle est très grande. Il y a, je pense, je pense qu'il y a 13 ou 14 bureaux. Alors, il y a des bureaux pour chaque gendarme, il y a des bureaux pour des gardes à vue, des pièces pour dormir. Enfin, c'est vraiment un bel équipement. Hein.
3: Ma dernière question, est-ce que c'est important quand même d'avoir les gendarmes sur notre territoire des Monts de Lacaune? Rappelons qu'il y a aussi Murat et Brassac qui ont un travail conjoint.
2: Mais la communauté de brigade, ils ont rassemblé Lacaune, Murat et Brassac, avec le chef Lacaune et des sous-chefs. Sur Lacaune, il y a un autre chef aussi à Lacaune, Murat et Brassac. Oui, c'est un gendarme, il faut vraiment des gendarmes à la montagne. Et ils l'ont dit ce jour-ci, le préfet l'avait dit dernièrement, on est une des villes où c'est qu'on a le peu d'incivilité par rapport à des villes de 1500 habitants. Mais c'est peut-être, chez nous, on a un policier municipal, on a des gendarmes, ils font son boulot, alors c'est peut-être l'anticipation de... Voilà, c'est bien sûr qu'il faut ça, les gendarmes, c'est pas bon, c'est certain que la délinquance, elle va s'amplifier. Et je suis pour qu'il y ait un gendarme et à Murat, et à Brassac, et bien sûr à Lacaune. C'est indispensable. Il faut un meilleur territoire.
1: Merci à Robert Bousquet, maire de Lacaune. Un projet qui renforce la présence et l'action de la gendarmerie au cœur du département. Pour mesurer la portée stratégique de cette nouvelle caserne, écoutons le colonel Diane Bleucler, qui commande le groupement de gendarmerie du Tarn.
4: Une caserne à Lacaune qui datait de 1967, qui était devenue totalement inadaptée aux missions aujourd'hui dévolues aux gendarmes et surtout devenue vétuste tant dans les locaux de service que dans les logements de gendarmes. Donc il était impératif de donner à la fois à nos gendarmes et à la population une brigade digne de ce nom.
3: Alors, vous avez aussi rappelé la nécessité du contact, finalement, des gendarmes avec la population, et notamment ici avec donc deux casernes de montagne, Murat et Lacaune, et aussi donc Brassac qui complète cet ensemble. Est-ce que c'est vraiment important de garder le contact avec les gens? Et on voit aujourd'hui que c'est peut-être aussi attendu par la population.
4: Oui, tout à fait. Le contact est vraiment primordial dans nos missions et c'est même ce qui fait l'ADN de la gendarmerie. Ce qui nous différencie d'autres forces, c'est que nous habitons sur notre lieu de travail et nous travaillons où nous vivons. Donc il y a une imbrication évidente entre la population et les gendarmes qui exercent leurs fonctions sur le territoire. Et c'est ce qui nous fait notre force, hein, à la fois de connaissance du territoire et qui nous permettent d'avoir un lien privilégié avec les habitants. Vous évoquiez tout à l'heure l'évolution de l'unité. Effectivement, donc une unité en 1967 dotée de 5 personnels qui aujourd'hui a évolué à 7 personnels, mais qui, vous l'avez dit aussi, est jointe à deux autres brigades et qui au total compte 19 personnels qui agissent sur l'ensemble du territoire des communes. C'est un territoire où il fait extrêmement bon vivre. Le paysage est superbe, mais pour autant, il s'y passe des choses. Alors, bien moins que dans d'autres territoires, heureusement, mais c'est le reflet de la société. On retrouve beaucoup d'infractions, notamment en intrafamilial. On retrouve des conduites excessives sur la route, des conduites sous alcoolémie qu'il faut aussi contrôler, des problématiques de trafic de stupéfiants. Donc, l'ensemble du spectre de délinquance se retrouve, mais à un niveau moindre. Je voulais simplement rajouter une chose que j'ai pas évoquée, c'est aujourd'hui on est doté de locaux extrêmement fonctionnels pour nos gendarmes, mais aussi agréables pour la population qui est amenée à y pénétrer à la fois en tant que victime et en tant que peut-être mis en cause et qui peut aussi bénéficier d'un maximum de sécurité et puis de tranquillité.
1: Merci à la colonelle Diane Beuclair qui commande le groupement de gendarmerie du Tarn. Je vous propose qu'on se tourne à présent vers Emmanuel Rodier. Il est sur le secteur depuis 2013. Il a vu évoluer ce dossier au quotidien alors qu'il s'apprête à prendre très prochainement sa retraite. Il revient pour nous sur ses années d'attente, l'importance de ce nouvel outil, mais aussi sur le quotidien de la brigade.
5: Alors les anciens locaux, ils étaient d'un autre temps. Comme je le dis avec humour, on était aux normes, mais on savait pas trop de quelle année. C'était des locaux qui étaient tout petits, il n'y avait aucune confidentialité, on travaillait les uns sur les autres. Et une fois qu'on avait une personne pour audition, pour une plainte ou pour une enquête, on devait demander aux gens de repasser ou de revenir plus tard, parce qu'on ne pouvait pas les entendre dans un minimum de respect.
3: Donc aujourd'hui, c'est terminé. C'est des locaux vraiment très adaptés et aussi qui permettent, donc je crois que c'est la colonelle qui l'a rappelé durant son discours, qui permettent de vivre correctement sur son lieu de travail, puisque le lieu de travail est aussi le lieu de vie.
5: Alors c'est vrai que pour les gendarmes, on vit en caserne, donc on a notre logement à côté de notre travail, et notre travail à côté de notre logement. Donc ça fait qu'on a maintenant un bel opti pour travailler. Travailler sereinement et dans une dignité, comme je l'ai dit tout à l'heure, qui est énorme. Et on a aussi un accueil de nos familles et avec des nouveaux logements qui, eux aussi, sont à la hauteur de ce qu'a voulu faire monsieur le maire. Et ça, je ne le remercierai jamais assez parce que c'est grâce à son opiniâtreté qu'on a ces locaux maintenant. Et donc, on va pouvoir garder nos gendarmes un peu plus longtemps sur la Lacaune, parce que c'est vrai que les anciens logements étaient tout petits, ils faisaient 62 mètres carrés. Notre chauffage partait en dehors des logements parce que c'était une passoire thermique, et donc maintenant on est dans des choses qui sont magnifiques et on va pouvoir faire un travail, comme je le dis, avec des gendarmes respectueux et respectables dans des bâtiments qui sont justement respectueux, respectables et bien adaptés.
3: On a parlé du lieu de vie des gendarmes, mais aussi c'est un accueil des usagers, alors qu'ils soient finalement victimes ou accusés ou simple personne qui va venir pour une démarche comme une procuration, par exemple. C'est vraiment des locaux qui, aujourd'hui, permettent de bien travailler.
5: Tout à fait. Là, maintenant, on peut accueillir le public comme on espérait le faire avant, avec une confidentialité qui est qui est quand même importante, parce qu'il y a des personnes qui viennent nous voir pour des renseignements, certes, mais il y a des services qui viennent pour des problèmes beaucoup plus importants et intimes. Et là, maintenant, on va pouvoir les accueillir dignement. Et le mot dignement, c'est une... En gendarmerie, c'est quelque chose d'important. À une époque, on avait un logo, c'était la gendarmerie, une force humaine. Des humains au service des humains. Donc là, maintenant, on va pouvoir faire ça correctement et vraiment dans le respect de la dignité humaine. Et ça, c'est très important pour moi.
3: Vous êtes resté longtemps à la Cône, 13 ans que vous êtes là aujourd'hui. C'est assez rare pour un gendarme de rester aussi longtemps. Ça aussi, la colonelle l'a souligné avec un trait d'humour.
5: Certains de mes camarades me disent que je vais rentrer au Guinness des records parce que ça fait 13 ans effectivement que je suis là. Et puis même ça sera 14 parce que je vais quitter la brigade normalement en juillet 2027. Mais effectivement, c'est mon dernier jour aujourd'hui en tenue pour quelques petits problèmes de santé. Mais oui, c'est... Je suis arrivé le 1er août 2013 et je suis tombé amoureux de la Cône et de ses habitants. Donc oui, j'ai eu la chance de pouvoir commander aussi longtemps la communauté de brigade. Et c'est vrai qu'en général, après 4 ou

0: question de savoir ce que M. Bousquet, c'est M. le maire, mais c'est bien de savoir qui il est, comment il, enfin, ce qu'il aime dans la vie, etc. C'est comme une amitié. En fait, dans notre travail, on connaît les gens. Et depuis 2013, c'est vrai que j'ai tisser des liens d'amitié, même dans mon travail avec les élus. Je tutoie les trois quarts des élus et c'est quand même assez rare pour un militaire de la gendarmerie de pouvoir tutoyer, parce que c'est un travail, ça n'empêche pas le travail avec respect et avec le professionnalisme. Mais c'est vrai que depuis le temps que je suis à la CON, c'est vrai que j'ai des amitiés certaines et certaines amitiés, comme diraient certains.
1: Et peut-être pour terminer, puisque c'est peut-être la dernière interview qu'on fera ensemble, peut-être pas, puisqu'il nous reste quand même quelques temps, mais quels sont vos projets, parce que je sais qu'il y a des projets personnels aussi. On est un peu indiscret.
0: Je me suis remis à écrire, on s'était déjà vu pour des romans, et puis là, il y a toujours une vie après la gendarmerie, donc je n'oublierai pas mes camarades, et puis j'espère que eux non plus, ils ne vont pas m'oublier. J'espère qu'ils se remettront cette interview en boucle pour s'en rappeler. Mais je fais toujours la participation au charcuterail. Je travaille maintenant avec mon épouse au niveau du rugby pour les petits. Donc, je serai toujours actif au niveau de la commune, pas en tant que gendarme, mais pas avec la tenue. Et ça va permettre aussi d'avoir des nuits un peu plus calmes.
2: Je remercie le major Emmanuel Rodier. Et pour terminer ce reportage depuis l'inauguration de la nouvelle caserne de gendarmerie qui avait lieu, je vous le rappelle, le vendredi 9 octobre, eh bien je me tourne vers la toute nouvelle adjointe chef Delphine Viguier qui a pris le commandement de la brigade de proximité de la CON en août dernier.
3: Je viens de prendre le commandement de la brigade de proximité de la CON et j'ai pris mes fonctions depuis le mois d'août.
1: Comment vous trouvez votre nouveau lieu de travail, puisque c'est un nouveau lieu tout neuf aujourd'hui qu'on inaugure?
3: Alors c'est vrai qu'on a enfin la chance d'être dans d'avoir une nouvelle caserne. Je tenais aussi à remercier forcément la municipalité. L'ont dit les différentes autorités, c'est quelque chose de primordial et d'indispensable pour pouvoir accueillir les gendarmes, sachant que la gendarmerie est un acteur primordial en fait sur le terrain, sur le secteur la connaît.
1: Alors vous travaillez, il faut le rappeler, avec bien sûr la brigade de Murat et de Brassac, en coordination on peut le dire.
3: Alors la communauté de brigade de la CON, on travaille en réseau effectivement avec la gendarmerie de Murat et la gendarmerie de Brassac pour couvrir en fait tout le secteur laconais sur lequel on est opérationnel.
1: Vous êtes arrivé au mois d'août. Comment vous sentez-vous à la CON? Est-ce que c'était un souhait de venir ici?
3: Alors, j'ai fait mes premières armes dans l'Aveyron, à Saint-Rome-de-Tarn, où je suis restée pendant 9 ans. Par la suite, il y a une appétence pour tout ce qui touche au milieu aquatique. J'ai eu la chance de pouvoir intégrer une brigade nautique, la brigade nautique de Port-Saint-Louis-du-Rhône, qui se trouve dans les Bouches-du-Rhône. Et à l'issue, donc, j'ai rebondi sur deux Outre-mer. Donc la brigade nautique de Pamandzi à Mayotte et celle de La Réunion. Et voilà, on va dire que, comme disait Paul Éluard, il n'y a pas de hasard, il n'y a que de rendez-vous. Et voilà, la boucle sera bouclée, je reviens dans le Tarn, limitrophe avec l'Aveyron. Donc voilà.
2: Un grand merci à l'adjudante-chef Delphine Viguier, commandante de la brigade de proximité de la CON, que nous aurons le plaisir de retrouver au micro de CFM La CON, sans doute au cours de l'année, pour d'autres échanges. Merci également à tous nos intervenants du jour. 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
1: Midi 30, votre actualité, Elsa Ruot. Bonjour Elsa.
2: Bonjour à toutes et tous. Un principal de collège et une professeure blessée par balle dans les Bouches-du-Rhône. Les faits ont eu lieu vers 10h ce matin à Aubagne. Un élève de 14 ans qui aurait tiré au fusil de chasse a été arrêté. Le pronostic vital des deux victimes n'est pas engagé. Les ministres de l'Éducation et de l'Intérieur, Édouard Geffrey et Laurent Nunez, vont se rendre sur place. Le début d'une nouvelle semaine de mobilisation dans les lycées. Les actions ont repris à la veille d'une journée de grève. Et pour Emmanuel Macron, les choses avancent, il faut poursuivre les concertations. Déclaration du président de la République depuis le mondial de l'auto, il a inauguré le salon qui s'ouvre demain. Et Emmanuel Macron a aussi annoncé un accord imminent entre la France et l'Allemagne pour protéger l'industrie automobile européenne. Une réunion en cours sur le prix des carburants, les distributeurs reçus par le Premier ministre. Ils doivent évoquer des baisses de prix après la libération de stocks stratégiques de gasoil. Je serai le candidat de la rupture avec le macronisme, c'est ce que promet Raphaël Glucksmann sur ses tracts après sa large victoire à la primaire de la gauche hier. Le candidat à la présidentielle a été félicité ce matin par l'ancien Premier ministre socialiste Bernard Cazeneuve qui salue un résultat net qui confirme une ligne claire. Le point sur l'enquête concernant les tableaux Renoir volés à Cagnes-sur-Mer début septembre. Le procureur de la République de Marseille indique que les deux tableaux retrouvés dans l'Hérault sont légèrement endommagés. L'ADN du principal le suspect a été retrouvé sur la housse abandonnée dans le jardin du musée. Cet habitant du Var de 29 ans a été mis en examen ce week-end. Et puis Thomas Joly va créer un spectacle musical sur Dalida. Une grande tournée doit démarrer d'ici un an au Dôme de Paris. Pour cette comédie musicale conçue avec le soutien d'Orlando, le frère de la chanteuse, le directeur artistique des cérémonies des JO 2024 promet une odyssée disco et onirique pour rendre hommage à un monument de la chanson française. Voilà pour ce point sur l'actu à midi. Bonne journée à notre écoute.
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Silencio, titre de U2 sur CFM Lacone. Mercredi, le 14 octobre, vous avez rendez-vous avec les portes ouvertes France Service au Languedoc, donc à Lacone, avec différents ateliers. Par exemple, un atelier CV, c'est Déborah Alquier, conseillère numérique du département du Tarn, qui vous attend de 14h à 16h à France Service. Vous pourrez aussi parler des droits de la reversion retraite. Une conférence avec Agir Arco à 10h à l'EHPAD de Lacone vous est proposée. Et ensuite, à 14h, il y aura des rendez-vous, des entretiens individuels sans rendez-vous. On pourra aussi parler logement sur cette même journée du 14 octobre, toujours dans le cadre des portes ouvertes France Service. Alors vous pourrez d'abord assister à 9h30 à une conférence avec le PETR des Hautes-Terres d'Oc sur la rénovation de logements, pour qui, comment, pourquoi. Ensuite, il y aura un atelier Je me loge pour apprendre les règles des rapports locatifs tout en jouant. C'est à 11h à France Service toujours. Une conférence à destination des locataires sur le principe de la qualité d'un logement dans le cadre d'un dispositif Bail Rénov avec DPE, offre fournisseur d'énergie, etc. C'est à 14h. Et puis à 15h30, des entretiens individuels avec ou sans rendez-vous avec Hélène Roch, qui est directrice de la DIL 81, et Sylvie Angelbert, chargée de mission Habitat du PETR des Hautes-Terres d'Oc. Donc, pour parler de rénovation, n'hésitez pas, c'est le 14 octobre, mais bien sûr, tous les ateliers qui sont proposés à l'occasion des portes ouvertes sont gratuits. N'hésitez pas à vous inscrire ou à avoir les informations auprès de France Service Lacone.

Gunks sur CFM Laconne, midi 48, et on parle d'un spectacle jeune public dès 2 ans. Ce sera ce mercredi 14 octobre. Rendez-vous à 10h30 à l'Octave pour ce spectacle gratuit Sous mes paupières de la compagnie Alfred de Delaneuche. Un voyage nocturne qui transporte entre rêve et réalité au cœur de petites et de grandes peurs qui transforment à foison la raison et débris de l'imagination. Danse, musique, chant servent le propos pour partager les questionnements et les illusions de la nuit. Donc c'est un jeune public ce mercredi. N'hésitez pas à réserver vos places. Il vaut mieux auprès du service culturel de la communauté de communes.

C'était Queen We Are The Champion sur CFM Lacone. D'ici quelques minutes, on retrouve Jérôme avec son coup de projecteur. C'est bien sûr à 13h. Lisa sera là pour nous accompagner de 14h à 16h. Et ensuite, c'est Gilles qui prendra le relais. Nous, on se retrouve à 18h. Je vous souhaite une très très belle après-midi sur CFM Lacone.

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1: Le festival de cinéma Contrechamps, la deuxième édition, c'est du 6 au 8 novembre à La Cône. La programmation complète va être dévoilée ce jeudi en partenariat avec l'association Cinécran 81. On sait déjà que le réalisateur Jacques Tati sera à l'honneur. Charlotte Vidal-Cré, responsable communication à la mairie de La Cône.
2: Vu le succès en fait de la précédente édition l'année dernière, on s'est dit qu'on allait renouveler cette jolie animation pour nos montagnes, donc un festival de cinéma à La Cône même, donc à l'Octave, à la salle de spectacle au pôle culturel. Un partenariat alors entre Cinécran 81, qui est l'association départementale qui projette régulièrement des films sur le secteur, la communauté de communes bien entendu, et la mairie de La Cône, pour une volonté en fait d'apporter un cinéma différent, un autre regard en fait sur le cinéma avec ce festival qui propose des films qu'on n'a pas forcément l'occasion de voir. Ou oui, l'année dernière on avait fait un hommage à Marcel Pagnol. On trouvait intéressant d'avoir des séances alors qu'on a appelé patrimoine. En fait, pour que nos grands-parents puissent amener les petits-enfants voir des films qu'ils ont vus et revus, qu'ils ont adorés. Et avec les jeunes générations qui n'ont pas forcément l'opportunité de voir ces films qui ne passent plus beaucoup à la télé. La surprise sera dévoilée le 15 octobre à 19h, en fait, à l'Octave. Une présentation officielle de toute la programmation et de tout le festival. Je peux vous donner quelques indices. Certes, on a parlé de l'hommage à Tati, mais on a également un ciné-goûter. On a pensé aux familles avec un ciné-goûter, des ateliers à la médiathèque sur le cinéma. Bah, du coup, on vous donne rendez-vous le 6, 7 et 8 novembre pour le festival Contrechamps. Et pour la présentation, c'est le 15 octobre.
1: Et notez pour les cinéphiles, jeudi après la présentation du festival, la projection d'une des comédies de l'année de la Comédie française avec Pauline Clément. C'est à la salle L'Octave à 20h30.
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14h tout rond. Bonjour tout le monde. Merci d'écouter CFM Radio cet après-midi sur le Tarn et Garonne, le Lot et l'Aveyron pour vous donner des nouvelles de ce qui se passe juste à côté de chez vous et de la musique avec Oasis ou tout de suite Coldplay avec Selena Gomez pour Let Somebody Go.

0: Chloé Oli. Vous aurez Sting ou les Red Hot Chili Peppers pour la suite de la playlist et de la Batucada. C'est notre prochain coup de projecteur. Ce sera dans une dizaine de minutes avec l'association Chacun son rythme depuis CFM Montauban.
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0: Entre les Red Hot Chili Peppers, c'est The Calling sur CFM Radio, c'est Batoukade avec l'association Chacun son rythme au micro de Juliette, CFM Montauban.
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2: À Montauban, l'association Chacun son rythme fait découvrir la Batoukada à tous les publics. Elle propose cette année de nouveaux cours dédiés aux débutants le jeudi soir et aux intermédiaires le mercredi soir. L'objectif, favoriser l'apprentissage de ce style musical venu du Brésil et rythmé par différents types de percussions. Thierry Sontera, membre de l'association.
3: Il y a des tambours graves qui s'appellent les sourdos, qui font les marcations, par exemple. Il y a aussi des tambours un petit peu plus médium qui font les coupes et qui sont là, qui apportent le côté dansant. Il y a aussi des caisses claires, donc pareil, assez dansant. Suivant les styles, il y a des répiniques, des petits tambours cylindriques assez aigus. L'esprit de cette musique, c'est la joie, c'est le soleil, c'est prendre du plaisir, rigoler, mais tout en étant sérieux, évidemment.
2: Les adhérents de Chacun son rythme peuvent aussi participer à d'autres activités, comme la création de marionnettes géantes pour les faire défiler aux côtés du groupe professionnel de l'association Bora la Brasil.
3: On propose la grande parade, on propose aussi danseuses et musiciens. On propose aussi un groupe qui s'appelle Banda Chico Brasil, qui est en fait une batucada chantée. C'est-à-dire, donc moi, c'est moi qui joue, je joue la guitare électrique et le chant. Les musiciens sont des pros, donc ils savent s'adapter au niveau sonore. Et on fait aussi un carnaval premium où il y a tout.
2: Les séances d'essai au cours de Batoukada de l'association Chacun son rythme ont lieu au Parc Aussonne de Montauban, dans les locaux de l'école de danse MTB B-Boying School. Les

0: Yeah, me on my mind. Vous aurez encore plein de musique sur CFM avec Angèle ou les Baby Shambles. On parlera cinéma aussi dans un prochain coup de projecteur. Contre-champ festival qui revient début novembre à l'Accord d'Égypte. Ne changez rien.
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0: C'était bien, Baby Shambles avec Delivery. Cinéma maintenant sur CFM Radio Direction. La Cône à la salle L'Octave qui accueillera début novembre le festival de cinéma Contre-champ que nous présente tout de suite Jérôme Rascol de CFM La Cône pour le coup de projecteur du jour.
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2: Le festival de cinéma Contre-champ, la deuxième édition, c'est du 6 au 8 novembre à La Cône. La programmation complète va être dévoilée ce jeudi en partenariat avec l'association Cinécran 81. On sait déjà que le réalisateur Jacques Tati sera à l'honneur. Charlotte Vidal-Cré, responsable communication à la mairie de La Cône.
3: Vu le succès en fait de la précédente édition l'année dernière, on s'est dit qu'on allait renouveler cette jolie animation pour nos montagnes, donc un festival de cinéma à La Cône même, donc à l'Octave, à la salle de spectacle au pôle culturel. Un partenariat alors entre Cinécran 80, qui est l'association départementale qui projette régulièrement des films sur le secteur, la communauté de communes bien entendu, et la mairie de La Cône, pour une volonté en fait d'apporter un cinéma différent, un autre regard en fait sur le cinéma avec ce festival qui propose des films qu'on n'a pas forcément l'occasion de voir. Ou oui, l'année dernière on avait fait un hommage à Marcel Pagnol. On trouvait intéressant d'avoir des séances alors qu'on a appelé patrimoine. En fait, pour que nos grands-parents puissent amener les petits-enfants voir des films qu'ils ont vus et revus, qu'ils ont adorés. Et avec les jeunes générations qui n'ont pas forcément l'opportunité de voir ces films qui ne passent plus beaucoup à la télé. La surprise sera dévoilée le 15 octobre à 19h, en fait, à l'Octave. Une présentation officielle de toute la programmation et de tout le festival. Je peux vous donner quelques indices. Certes, on a parlé de l'hommage à Tati, mais on a également un ciné-goûter. On a pensé aux familles avec un ciné-goûter, des ateliers à la médiathèque sur le cinéma. Bah, du coup, on vous donne rendez-vous le 6, 7 et 8 novembre pour le festival Contre-champ. Et pour la présentation, c'est le 15 octobre.
2: Et notez pour les cinéphiles, jeudi après la présentation du festival, la projection d'une des comédies de l'année, de la Comédie française, avec Pauline Clément. C'est à la salle L'Octave à 20h30.
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1: 15 blancs avec le prix Jeune Création. On vous amènera aussi dans le Lot. Et ça, ce sera dans un quart d'heure à Sancerre au Théâtre de l'Usine qui accueille le spectacle Tentative d'épuisement. Humour et actualité au programme. D'ici là, Junior, El Chiran ou à notre tout de suite. Très bel après-midi sur CFM.

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1: Ed Sheeran, CFM, pour prendre un peu de distance avec le flot d'infos qui arrive au quotidien. On vous parlera du spectacle Tentative d'épuisement. Ce sera au théâtre de l'usine de Saint-Céré dans le Lot. On vous y amènera après Marine, The Beach Boys et après ça.
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0: après Marine et avant Status Quo, direction le Lot, l'humour face à l'actualité pour le spectacle Tentative d'épuisement que nous présente tout de suite Gilles Barré pour CFM Cahors dans le Lot. Donc le spectacle est à voir à Saint-Céré.
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2: Tentative d'épuisement, c'est le spectacle de Gaspard Chevelot qui se jouera le jeudi 15 octobre à la Talvert dans la commune de Buau près de Gramat, dans le cadre de la saison du théâtre de l'Usine dans le Lot. Un spectacle qui passe en revue l'actualité avec humour et qui invite le spectateur à prendre un peu de distance avec le flot d'infos qui nous arrive au quotidien. Gaspard Chevelot, humoriste chroniqueur.
3: Les sujets que je choisis, c'est généralement les sujets qui s'imposent à moi, c'est-à-dire soit les sujets qui réellement occupent le centre de l'actualité, la canicule cet été ou les présidentielles et tout ça, c'est forcément les sujets que je traite. Après, par moments, il m'arrive de choisir des sujets que je vais aborder parce que je me dis « Ah, celui-ci, c'est un sujet dont on ne parle pas beaucoup et il me semble important de le traiter. » Puisque mon propos, c'est le discours médiatique, c'est qu'est-ce qui occupe le centre du discours médiatique que je vais traiter en priorité. Et mon personnage étudie comme une série télé, mais étudie aussi sur le plan narratologique, dramaturgique et tout ça. Donc je me sers beaucoup de ce que j'ai appris en fac de lettres. Et j'ai aussi fait des études de production audiovisuelle. Et pareil, les deux choses se recoupent. Et avant de devenir comédien. Après, je me suis formé au théâtre, je suis devenu comédien après ça. Mais avant, ouais, j'ai une base audiovisuelle et littérature. De toute façon, il y a toujours eu des satiristes, des chansonniers. J'ai l'impression que c'est quelque chose qu'on fait, qui s'impose à nous, en fait. Comme ça devait être, j'imagine, pour Bedos ou pour des proches, pour proches en garder, un moyen de faire face à tout ça et de supporter le quotidien, le réel. Et puis, il y a aussi, tout simplement, du côté du public. Généralement, c'est quelque chose que les gens demandent, en fait, que des gens s'emparent de ce sujet-là pour le mettre en perspective, pour en rire, ou alors pour tout simplement amener un décalage sur le regard et comprendre un petit peu mieux ce qui nous arrive en sortant un petit peu des grilles de lecture classiques.
2: 1h30 pour rire de l'actualité, un spectacle à partir de 12 ans. C'est le 15 octobre à 20h30 au foyer rural de Buau dans le Lot.
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0: Oscar, les vacances à suivre sur CFM, Arcade Fire, Super Tramp, le prix de la jeune création de l'atelier Blanc Espace d'Art Content pour un Villefranche-d'Aurillac pour un prochain coup de projecteur. Et tout de suite, c'est l'album de la semaine, le PCV de Rémi avec au bout du fil de son téléphone, Julien Rieux de P.
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5: Cette semaine dans PCV, on découvre L'avenir des pierres. C'est le premier album de Julien Rieux de Paye, bassiste, musicien, qui collabore avec de très nombreux artistes depuis les années 2000 et qui avait déjà sorti un EP 6 titres dans les années 2020, en 2022, qui s'appelait Seules les vagues. Et ce 6 titres lui avait valu une demi-finale du prix Georges Moustaki. Et ça avait en tout cas confirmé envie de poursuivre ce projet solo. L'avenir des pierres a été écrit par Julien Rieux de Paye en transit, en quelque sorte, entre sa vie parisienne et sa vie ariégeoise. En effet, l'artiste s'est installé dans le Couserans, où il allait en vacances quand il était petit. Et c'est peut-être les montagnes, l'air, les pierres, les forêts qui lui ont inspiré les 10 titres de L'avenir des pierres. On en écoutera quelques-uns de ces titres. 6 en tout cette semaine à 11h30, 15h30, 17h50. Et puis il y aura également la diffusion intégrale que vous retrouverez en podcast sur cfmradio.fr. Ne ratez pas notre premier entretien avec Julien Rieux de Paye tout à l'heure à 17h50.

Le bout du monde, voilà un extrait de L'avenir des pierres, premier album de Julien Rieu de Peille, qui est notre invité dans PCV cette semaine. Ne ratez pas notre premier entretien avec lui, tout à l'heure à 17h50.

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0: Retour à l'école avec Supertramp. Vous aurez aussi Lost Frequencies ou Roy Orbison sur CFM. Après, pour tout de suite, un détour par l'Atelier Blanc à Villefranche-de-Rouergue, espace d'art contemporain. Et Amélie nous parle du prix de la jeune création.
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2: Découvrir, promouvoir et soutenir les talents émergents, c'est la mission que s'est fixée l'espace d'art contemporain l'Atelier Blanc au travers du prix de la jeune création. La 16e édition a commencé ce week-end au 21 rue de la République. Katel Ouzé, coordinatrice générale, nous parle des ambitions et des enjeux de ce concours pour l'Atelier Blanc.
3: Le prix Jeune Création est un moment fort et au cœur du projet de l'Atelier Blanc, de soutenir les jeunes artistes, les artistes émergents, de soutenir et de repérer aussi les jeunes artistes et puis de les accompagner dans leur professionnalisation et de faire un bout de chemin, finalement un peu tout au long de l'année, même si le temps fort est bien sûr l'exposition qui est proposée à l'automne des 5 lauréats choisis. L'idée, c'est de pouvoir leur offrir un premier espace professionnel de travail, un premier espace d'exposition, de rencontre avec les publics et de les accompagner dans toutes les étapes d'un projet d'exposition comme ils vont avoir en pratiquer dans leur longue et belle carrière qu'on leur souhaite. Pour l'Atelier Blanc, c'est aussi un moyen de repérer des talents émergents et d'essayer d'être à l'affût un petit peu de ce qui émerge, de ce qui bouillonne dans la société. Qu'est-ce qui intéresse aussi ces jeunes artistes? Quelles thématiques ils traitent? Quels outils de création ils recherchent, ils testent, ils inventent, comment ils s'approprient les matières. Parfois aussi, on a vu par exemple ces dernières années beaucoup de candidatures revenir avec de la peinture. À un moment, c'était plus la céramique, le textile aussi revient en force. Donc en fonction, on sent un petit peu aussi les intérêts particuliers, l'air du temps. Et ça, c'est quelque chose de très stimulant, de pouvoir être au contact de ces jeunes artistes qui nous apportent leur énergie, leur recherche, leur questionnement.
2: 16e édition du prix de la jeune création. Les œuvres des 5 jeunes artistes retenus par le jury sont à voir au 21 rue de la République jusqu'au 5 décembre.
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1: Bonjour à tous, bienvenue sur CFM Radio, il est 16h.
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1: C'est Gilles avec vous. Moi, écoutez, j'aime l'automne, hein, les couleurs des arbres, vous ne trouvez pas, les feuilles qui rougissent comme ça, cette lumière un peu dorée en fin de journée. Bon, et puis il y a déjà comme un petit heure de Noël, hein, qui commence à se faire sentir ici et là dans nos villes. Et oui, dans 2 mois, on y sera. Bienvenue à vous tous pour cette dernière partie de la journée. Je suis avec vous, hein, pour vous accompagner jusqu'au bout de l'après-midi, en musique évidemment, et puis aussi en info locale, vous avez maintenant l'habitude. Aujourd'hui, on ira du côté de Rodez, hein, pour parler d'une initiative qui vise à mieux gérer les déchets lors des événements. Et puis ensuite, direction le Lot, où l'on rencontrera Pierre Corneille et son illusion comique dans une adaptation pleine de promesses. Installez-vous, on est ensemble pendant 2 heures. On commence en musique et on se retrouve un petit peu plus tard sur CFM Radio.

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1: Sur CFM Radio, dans quelques minutes, le premier focus de cette fin d'après-midi, on parlera de ces poubelles, vous savez, qui débordent souvent après un concert, un salon ou un match, et comment mieux donc gérer les déchets lors de ces événements. Ce sera le focus de CFM Rodez après Taylor Swift et Louise Attaque. Belle fin d'après-midi sur CFM Radio.

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1: Louise attaque la frousse sur CFM Radio. C'est vrai que c'est désagréable après un concert, un match ou comme ça, ou un salon, d'observer les poubelles qui débordent. Ben écoutez, c'est l'objectif d'une démarche lancée par le SIDOM, le syndicat départemental des ordures ménagères de l'Aveyron. L'idée, accompagner les organisateurs pour réduire les déchets et améliorer leur tri. Eh bien, c'est le prochain coup de projecteur dans quelques minutes de David Dumont de CFM Rodez.
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0: Enchanté de passer cette fin d'après-midi avec vous sur CFM Radio. C'était Vianney, d'or et d'étain. Une démarche pour rendre des événements plus responsables avec moins de déchets. Eh bien, c'est le focus de David Dumont de CFM Rodez. Et c'est maintenant.
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2: Les concerts, les marchés gourmands, les rencontres sportives, c'est bien joli, mais ça crée des déchets dont la gestion n'est pas toujours très bien prise en compte par les organisateurs d'événements. Le SIDOM Aveyron, syndicat départemental des ordures ménagères, en a fait un de ses chevaux de bataille. Jimmy Hamon est animateur déchets environnement de l'établissement public.
3: Nous organisons depuis peu, du coup, des accompagnements aux organisateurs d'événements pour ceux qui souhaiteraient faire des événements un peu plus éco-responsables, être un peu plus carrés sur la gestion de leurs déchets. Donc voilà, on propose ces accompagnements-là qui se passent en amont de leurs événements et au terme desquels on leur donne des guides avec des actions qu'ils peuvent mettre en place, des partenaires qu'ils peuvent contacter pour que leurs événements se déroulent bien de ce côté-là, qui n'est pas toujours le cas et l'élément le plus auquel on a le plus envie de s'intéresser quand on prépare un événement.
2: Mais c'est quoi les événements les plus où il y a plus de boulot quoi, niveau déchets où, franchement bien de passer un petit coup de fil au SIDOM.
3: Alors les événements c'est difficile à dire comme ça.
2: Moi j'ai envie de vous dire les concerts.
3: Les concerts, ça peut. Je pense aussi aux événements sportifs, ce genre de choses là. Il y a des événements sportifs comme ça où on est là pour le sport. Le reste, pas trop l'objectif. Donc effectivement, c'est peut-être ces événements-là où il y aurait plus à faire. Mais bon, après, j'ai envie de dire tout type d'événement.
2: C'est un gros boulot. Apparemment, plus d'infos sur l'accompagnement ou sur une animation à l'occasion d'événements ponctuels à retrouver sur le site sidom-aveyron.com.
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1: La famille Souchon, j'allais dire, réunie autour du papin Alain, c'était le baiser sur CFM Radio. Écoutez, j'espère que tout va bien de votre côté. Vous écoutez CFM Radio à travers le Lot, le Tarn-et-Garonne, le Tarn et l'Aveyron. Dans quelques minutes, on ira du côté de Cahors dans le Lot pour, bah écoutez, pour vous faire découvrir ce comédien, ce humoriste, Gaspard Chevelot, qui est aussi chroniqueur, pour une revue d'actualité qui s'appelle Tentative d'épuisement, un spectacle de l'auteur et un spectacle particulièrement amusant qui va revisiter l'actualité avec beaucoup d'humour. Je vous l'ai dit, Franz Ferdinand s'appelle Ulysse. Bel après-midi.

0: Offenbach avec cette chanson Faute de Flore sur CFM Radio. Ah, l'actu qui nous submerge toute la journée. Et si on riait un peu pour mieux prendre du recul sur cette actu qui nous étouffe bien souvent, eh bien c'est le pari de tentative d'épuisement. C'est le titre de ce spectacle de l'auteur comédien chroniqueur Gaspard Chevelot. C'est à découvrir jeudi 15 octobre dans le Lot au théâtre de l'Usine à Saint-Céré. Une revue de l'actu pleine d'humour, vous l'avez deviné, qui invite à prendre de la distance entre le flot continu d'infos. Ce sera le prochain focus de CFM Calor dans quelques minutes. Allez, on va faire une petite pause, on se retrouve après Oasis et Edgar sur CFM Radio.
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0: Edgar, réveille-moi. Bah, écoutez, j'espère que vous êtes réveillé à 16h46 hein, sur CFM Radio. En tout cas, vous allez être réveillé avec ce prochain spectacle à Saint-Céré dans le Lot. Ce sera jeudi 15 octobre. C'est le focus de CFM Cahors.
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0: Tentative d'épuisement, c'est le spectacle de Gaspard Chevelot qui se jouera le jeudi 15 octobre à la Talvert dans la commune de Buau près de Gramat dans le cadre de la saison du théâtre de l'Usine dans le Lot. Un spectacle qui passe en revue l'actualité avec humour et qui invite le spectateur à prendre un peu de distance avec le flot d'infos qui nous arrive au quotidien. Gaspard Chevelot, humoriste chroniqueur.
2: Les sujets que je choisis, c'est généralement les sujets qui s'imposent à moi, c'est-à-dire soit les sujets qui réellement occupent le centre de l'actualité, la canicule cet été ou les présidentielles et tout ça, c'est forcément les sujets que je traite. Après, par moments, il m'arrive de choisir des sujets que je vais aborder parce que je me dis « Ah, celui-ci, c'est un sujet dont on ne parle pas beaucoup et il me semble important de le traiter. » Puisque mon propos, c'est le discours médiatique, c'est qu'est-ce qui occupe le centre du discours médiatique que j'ai traité en priorité. Et mon personnage étudie comme une série télé, mais étudie aussi sur le plan narratologique, dramaturgique et tout ça. Donc je me sers beaucoup de ce que j'ai appris en fac de lettres. Et j'ai aussi fait des études de production audiovisuelle. Et pareil, les deux choses se recoupent. Et avant de devenir comédien. Après, je me suis formé au théâtre, je suis devenu comédien après ça. Mais avant, ouais, j'ai une base audiovisuelle et littérature. De toute façon, il y a toujours eu des satiristes, des chansonniers. J'ai l'impression que c'est quelque chose qu'on fait, qui s'impose à nous, en fait. Comme ça peut être, j'imagine, pour Bedos ou pour des proches, pour proches en garder, un moyen de faire face à tout ça et de supporter le quotidien, le réel. Et puis, il y a aussi, tout simplement, du côté du public. Généralement, c'est quelque chose que les gens demandent, en fait, que des gens s'emparent de ce sujet-là pour le mettre en perspective, pour en rire, ou alors pour tout simplement amener un décalage sur le regard et comprendre un petit peu mieux ce qui nous arrive en sortant un petit peu des grilles de lecture classiques.
0: 1h30 pour rire de l'actualité, un spectacle à partir de 12 ans, c'est le 15 octobre à 20h30 au foyer rural de Buau dans le Lot.
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Eric Clapton, cocaïne sur CFM Radio. Écoutez-moi, je n'ai pas besoin, je prends juste du café et ça me suffit. Vous en voulez un d'ailleurs ? Tiens, je vous l'offre. Après Asfar, Samchi et Eric Clapton, ce sera le flash de 17h avec Elzario. Et ensuite, on se retrouvera pour la seconde partie de l'émission. Depuis que

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1: Le flash de 17h, Elsa Ruo.
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1: Bonsoir Elsa.
3: Bonsoir à toutes et tous. Emmanuel Macron réagit à l'attaque dans un collège d'Aubagne et salue le sang-froid et la réaction exemplaire de l'équipe éducative qui a permis d'éviter le pire. Un élève a tiré dans l'établissement à plusieurs reprises avant d'être maîtrisé et désarmé par un CPE. Il a été interpellé. Ce collégien de 14 ans a blessé 3 personnes, dont le principal. Leurs jours ne sont pas en danger. Cet après-midi, les ministres de l'Éducation, de l'Enseignement et celui de l'Intérieur rencontrent les personnels du collège et les forces mobilisés sur place. Dans l'actu également, une enquête ouverte par le parquet de Paris après cette cyberattaque massive et inédite contre des supermarchés. Le piratage à distance a visé la nuit dernière les installations frigorifiques pour les régler à 50 degrés. Plus de 250 magasins U, Leclerc et Intermarché ont été concernés. Conséquence, l'ensemble de leurs produits frais est surgelé et perdu. On en sait plus sur le vol des tableaux Renoir à Cagnes-sur-Mer, retrouvés ensuite dans l'Hérault. Selon le procureur de Marseille, l'une des œuvres est légèrement déchirée et va nécessiter des travaux de restauration. 4 hommes ont été mis en examen et 2 sont en détention provisoire depuis ce week-end. Selon les enquêteurs, il n'y avait pas de commanditaire à ce vol de tableau. Des baisses de prix à venir pour le gasoil, de 8 à 12 centimes le litre, selon le directeur général de Total. Patrick Pouyanné annonce aussi 20 centimes de baisse pour le gasoil non routier. Il fait partie des distributeurs reçus à Matignon aujourd'hui. Réunion autour du premier ministre pour faire le point sur les baisses de prix de carburant après la libération de stocks stratégiques. Et concernant l'énergie aussi, notez que le prix de référence du gaz augmentera de nouveau au 1er novembre de plus 6,6%. Et puis le prix Nobel de l'économie décerné à 2 Américains, Michael Woodford et Robert Hall, récompensés pour leurs recherches sur de nouveaux modèles macroéconomiques qui ont amélioré, selon le comité Nobel, notre capacité à mettre en œuvre des politiques de stabilisation efficace. Bonne fin d'après-midi.
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On se retrouve pour la seconde partie de l'émission. C'est Gilles jusqu'à 18h. C'était Alex Varenne avec Emerald Eyes. Et bien écoutez, voilà un bon tremplin pour vous dire que dans quelques instants, deux infos locales. On ira dans le Tarn, on ira du côté de La Bruguière et La Cône. Ce sera après Stromae et L'Enfer. Passez une belle fin d'après-midi et à tout de suite. Ne bougez pas.

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0: Stromae, l'enfer sur CFM Radio. Écoutez, moi, je vais vous parler de paradis, notamment dans le Tarn avec deux expos. On va parler d'abord de photographie avec Nicolas Frémiot qui propose une expo autour d'Arthur Batute qui est un pionnier de la photographie aérienne. Ça s'appelle Sur les pas d'Arthur Batute et c'est à découvrir à La Bruyère dans le Tarn, donc à partir d'aujourd'hui. Et puis à la Côte, il y a une autre expo qui s'appelle Sens Racina, pas de flore. Ça met à l'honneur en fait les habitants des monts de la Cône à travers des portraits. Sympa ça, ainsi qu'une création radiophonique. C'est une invitation à découvrir les personnes qui font vivre ce territoire. C'est à voir au pôle culturel rue de la Balme et l'entrée est libre. Et restez avec nous, on se retrouve en musique bien sûr avec Baby Chambles et Lucas Graham. Ce sera dans quelques instants. Belle fin d'après-midi.
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Eh bien, on va passer du bon temps en musique. On va la poursuivre cet après-midi après Lucas Graham, Good Times. Ce sera Placebo, Jolly Jane, Matt Simons et David Bowie. Là, maintenant, dans vos oreilles. Puis après, je vous parlerai d'autres sorties locales du côté du

0: que le temps passe vite. Hein. Il y a déjà 10 ans qu'il nous a quitté, hein. David Bowie avec ses titres China Girl sur CFM Radio. Allez, en vue des sorties culturelles dans le Lot, eh bien direction Flaujac-Poujol. Ce sera vendredi 16 octobre à 20h30 avec du théâtre, la troupe du théâtre du Travers. Vous donne rendez-vous avec cette pièce qui s'appelle « Tous mes rêves partent de la gare d'Austerlitz ». Une pièce de Mohamed Kassimi qui est proposée par l'association « Les Amis des Livres et de la Culture ». En trois mots, six prisonnières, un soir de Noël, une bibliothèque. Voilà, ce sont des destins qui se croisent, des émotions fortes, et puis au cœur de l'enfermement, une soirée de liberté. Rendez-vous donc à la salle des fêtes de Flaujac-Poujol dans le Lot. La participation est libre. Voilà une soirée de théâtre à découvrir. Restez avec nous en musique dans quelques minutes avec Big Flo et Oli, Bruce Springsteen. Vous allez bien? Eh bien, écoutez, j'en suis ravi.
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Le boss, comme on dit dans le milieu artistique, Bruce Springsteen, avec cette chanson Dancing in the Dark sur CFM Radio. L'album de la semaine est consacré à Julien Rieu de Pey. Avec cet album L'Avenir des Pierres, il sera au micro de Rémi Torella dans quelques minutes. Reste avec nous, ce sera PCV après Marie-Flore et YouTube. Belle fin d'après-midi.

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4: Allô, Julien Rieux de Paye, bonjour.
5: Bonjour.
4: Merci d'être là dans PCV cette semaine pour faire connaissance autour de votre album L'Avenir des Pierres qui vient de paraître.
5: Eh bien, merci à vous de me recevoir, ça me fait très plaisir.
4: Julien Rieux de Paye, il y a Pierre dans votre nom, non ? Paye, c'est pas Pierre, quelque part ?
5: J'ai longtemps cru que c'était Pierre. Ces deux dernières années, je pense que c'est comme le puits anglais. C'est le Pouèche, c'est le Paye, c'est le Mont, quoi. C'est le Monticule.
4: Ah, c'est d'accord. Il y a de la pierre. Il y a de la pierre autour, quoi.
5: Il y a quand même de la pierre, ouais, ouais. En fait, ça dépend des interprétations. C'est difficile de savoir au juste, quoi.
4: Oui, parce que je crois que c'est Peyre, peut-être, avec le R qui serait la pierre. Enfin, en tout cas, vous êtes quand même, vous allez quand même chercher votre inspiration du côté de la campagne et des monts et des pierres, puisque je crois que vous résidez en Ariège, non?
5: Oui, complètement, ouais. Non seulement en Ariège, mais dans le fin fond de l'Ariège.
4: C'est quoi? C'est le Couserans? C'est quoi?
5: Oui, c'est ça. C'est un des fins fonds de l'Ariège. C'est le pied des montagnes, quoi.
4: Ouais, voilà. C'est un bel endroit, hein, pour trouver l'inspiration.
5: Ah oui, c'est très beau, ouais. Ouais, complètement. Ouais. Ça correspond à mon déménagement de Paris. Finalement, l'écriture de cet album s'est faite après, pendant et après mon déménagement de Paris dans le Couserans.
4: Bon, à Paris, vie parisienne, vie de musicien, donc vie tonitruante, j'imagine, c'est ça? Vous êtes bassiste et musicien professionnel, hein?
5: Oui, c'est ça, ouais, depuis le début de ma vie professionnelle, c'est ça, ouais.
4: C'est-à-dire depuis le début de votre vie professionnelle?
5: Depuis, bah, j'ai fait que ça, quoi. J'ai rien fait, en gros, j'ai rien fait d'autre.
4: Donc c'est les années 2000, le début de votre vie professionnelle, ou c'est les années 90?
5: Ouais. C'est même un petit peu avant, c'est 97, 98, 2000, oui, on peut dire 2000, ouais.
4: Et du coup, vous avez eu envie là de vous exiler un peu, d'aller chercher un souffle d'air.
5: Ou de le retrouver, parce que moi j'ai pas vraiment grandi à Paris. Moi le Couserans, c'est la terre de mon grand-père, en fait, donc je viens depuis que je suis tout petit, donc je j'ai jamais habité ici, mais je viens depuis que je connais l'air du Couserans, quoi, depuis que je suis tout petit, voilà.
4: C'est ce qui vous a inspiré au moins le titre de cet album, L'Avenir des Pierres?
5: J'en sais rien. Non, c'est très difficile, je trouve, de dire qu'est-ce qui nous a inspiré. Parfois, on peut dire oui, c'est directement ça qui m'a inspiré, mais en tout cas pour cette chanson, non, c'est pas le cas. Moi, c'est un petit peu à l'inverse que ça fonctionne, c'est qu'il y a une inspiration d'écriture, il y a une écriture qui se fait, et petit à petit, en fait, c'est un peu sur le mode de la psychanalyse. Moi, ça me fait, moi qui suis adepte de la psychanalyse, ça me fait un petit peu penser à ça. C'est-à-dire que j'écris des choses et petit à petit, le sens se trouve de lui-même. Je fais des connexions, je me dis ah mais oui, mais en fait ça correspond complètement à ça. Et vous voyez, le lien que vous faites avec mon nom, finalement je l'avais jamais fait, mais il est complètement valable. Tout est valable, toutes les connexions sont valables pour moi.
4: Allez, on écoute ce premier morceau qui a donné son nom à cet album, L'Avenir des Pierres, et puis on se dit à demain. Au revoir Julien.
5: Au revoir, à demain.
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0: L'avenir des pierres, voilà le titre éponyme de l'album qu'on découvre cette semaine, l'album de Julien Rieux de Pailly, qui est notre invité dans PCV.
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1: 18h, les infos, Elsa Ruau. Bonsoir Elsa.
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3: Bonsoir à tous. Trois ministres dans un collège d'Aubagne où un élève a tiré ce matin. Ils sont venus apporter leur soutien à la communauté éducative et aux forces de l'ordre et de secours. Cet après-midi, la procureure adjointe de Marseille, Audrey Joineton, a détaillé le déroulé des faits. C'était vers 9h30 ce matin.
4: Il est rentré avec un étui de guitare. Il l'a manifestement enlevé de cet étui une arme, qui est une arme longue, un fusil de chasse. Il est monté au premier étage de l'établissement et là, il a tiré en direction donc de deux personnes qui étaient présentes dans ce hall du premier étage, le proviseur de l'établissement ainsi qu'un professeur qui était présent. En l'état des premières auditions et des premiers témoignages, nous n'avons pas de précision, il ne se serait pas exprimé ni proféré aucune phrase particulière.
3: Et aucune des victimes n'a eu son pronostic vital engagé. Une enquête pour tentative d'assassinat est en cours. Sur place, le ministre de l'Intérieur déplore un événement grave et dramatique. Laurent Nunez qui dit rester prudent sur les motivations du suspect. Et ces faits, en tout cas, n'ont aucun lien avec le mouvement lycéen. Mobilisation en baisse aujourd'hui et encore des incidents localement avant une nouvelle journée d'action et de grève prévue pour demain. Ce sera aussi ce mardi le début de l'examen du budget 2027 à l'Assemblée et les députés socialistes annoncent une motion de rejet préalable contre ce projet de loi de finances. Pour eux, le Premier ministre n'a donné aucun signe d'inflexion. Des frigos de supermarchés piratés pour monter à 50 degrés. Une cyberattaque a visé plus de 250 magasins. C'est l'entreprise chargée des meubles réfrigérés qui a été piratée. Les aliments frais ou congelés ont tous été jetés. Et puis du tennis pour finir. Arthur Fils s'arrête au troisième tour du tournoi de Shanghai. Le numéro 1 français s'est incliné en 2-7 face au néerlandais Botic Van de Zandsploeg. Mauvaise opération pour Arthur Fils dans sa course au top 10 mondial, synonyme de participation aux Masters. Bonne fin de journée.
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6: Demain, nous aurons peu de nuages, un beau ciel bleu sur les monts de Lacaune et la montagne au Languedoc. Un peu plus de nuages pour l'après-midi. Côté température, demain matin, nous attendrons 7 degrés à Vianne. Il fera 20 degrés dans l'après-midi à Lacaune. Pour mercredi, de belles éclaircies sont attendues le matin et un beau ciel bleu pour l'après-midi avec le vent qui va tourner dans la journée, qui viendra du sud-est dans l'après-midi. Côté température, nous attendons 10 degrés le matin à Anglès. Il fera 22 degrés l'après-midi du côté de Murat. Et enfin, pour la journée de jeudi, peu de nuages, une belle journée en perspective et des températures qui remontent. 9 degrés pour les minimales, ça va grimper jusqu'à 22 degrés pour les maximales, avec de la pluie attendue peut-être pour la fin de semaine. Bien sûr, nous en parlerons à nouveau dans un prochain Flash Météo sur CFM Lacaune.
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13: Oxygène Intérim vous présente la rubrique emploi et vous souhaite une bonne journée.
6: Nous débutons ces offres d'emploi à la Salvetat-sur-Agout où l'on recherche un infirmier, homme ou femme, pour un contrat intérimaire d'un mois. Vous aurez en charge des soins auprès de résidents âgés, dépendants, semi-dépendants ou autonomes, atteints d'infections aiguës ou d'autres problèmes de santé gérontologiques, somatiques comme cognitifs, des soins de base, pansements simples et complexes, mais aussi la prise de médicaments, le traitement spécifique. Si vous êtes intéressé par cette offre, eh bien, n'hésitez pas à la consulter en détail sur le site francetravail.com. Nous continuons ces offres d'emploi toujours sur la Salvetat-sur-Agout où l'on recherche un aide à domicile, homme ou femme. On recrute donc un intervenant à domicile à Lacaune pour intervenir au domicile de plusieurs personnes âgées afin de pouvoir les accompagner dans les tâches de la vie quotidienne et leur permettre de vivre sereinement chez elles. Vous accompagnerez ces personnes en fonction de leurs besoins pour préserver leur bien-être et autonomie en leur offrant une présence et de l'aide, courses, repas, entretien du logement. Un accompagnement aussi pour les sorties, les rendez-vous, les promenades, de la stimulation des démarches administratives si besoin. Les débutants sont acceptés, c'est un CDI donc à la Salvetat. Et le numéro de l'offre, si celle-ci vous intéresse, c'est le 434 08 84 434 08 84.
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1: Bonjour à toutes et tous, ravi de vous retrouver dans le MAG aujourd'hui. Et aujourd'hui, c'est un reportage qui nous attend, direction Lacaune, où vendredi 9 octobre avait lieu un événement attendu sur le territoire, l'inauguration de la toute nouvelle caserne de gendarmerie, un projet d'envergure dont la genèse remonte à plus d'une dizaine d'années. Il faut dire que les anciens locaux souffraient d'une grande vétusté. Désormais, la brigade dispose d'infrastructures modernes adaptées aux normes actuelles, comprenant un outil de travail performant, mais aussi 9 logements pour les gendarmes et leurs familles. À cette occasion, nous sommes allés à la rencontre des acteurs clés de ce projet. Vous entendrez au cours de ce reportage Robert Bousquet, le maire de Lacaune, la colonelle Diane Bleucler, commandante du groupement de gendarmerie du Tarn, le major Emmanuel Rodier, présent sur le secteur depuis 2013 et à l'aube de sa retraite, et l'adjointe chef Delphine Viguier, commandante de la brigade de proximité de Lacaune. Retour sur cet événement marquant et sur ces nouvelles installations. Pour la municipalité de Lacaune, c'est l'aboutissement d'un dossier au long cours, c'est une véritable fierté. On écoute tout de suite Robert Bousquet, le maire de la commune.
2: Très beau projet, mais très long projet. Alors disons que c'est un projet qui avait démarré en 2014, je l'ai dit tout à l'heure, hein, et avec la Josiane Chevalier, la préfète de l'époque, qui m'a dit « je vous demanderai une chose principale, construire une nouvelle gendarmerie ». Alors de suite, je savais les locaux tels qu'ils étaient, que ce soit caserne ou habitation, c'était vraiment insalubre, ça pouvait bien sûr pas rester comme ceci. Donc de suite, on a délibéré, on a travaillé, etc. On a mis trois ans pour avoir l'esquisse finale des projets qui allaient être faits. Alors 3 ans d'études, de réflexion, de mails, de impensable. Alors il a fallu avoir beaucoup d'opiniâtreté, de persévérance, de constance pour arriver à l'élaboration de ce projet-là. Et après, une fois que tout a été lancé, en 2018, là on a dit c'est bon, on va sortir là. En 2018 jusqu'à 2018-2021, il y a eu divers freins, le terrain qui ne correspondait pas, l'étude, il y a nouvelles lois qui sont arrivées, sur le projet qui était défini ne correspondait pas pile, les utilisations n'étaient pas bonnes. Alors il a fallu revoir un peu la conception, on a reperdu 2-3 ans de plus. Donc on a perdu 6 ans sur des études et diverses choses. Voilà, mais là on est content parce que, après coup, c'est allé très vite, une fois le permis de construire accordé, c'est allé très très très vite. Les entreprises, elles n'ont pas fait perdre une seconde, elles ont été bien en avance par rapport à ce qui était prévu, et après elles ont fait un travail remarquable, remarquable. Mais heureusement, je tiens à le souligner, qu'on a eu le cabinet maîtrise d'ouvrage délégué Temelia, qui a suivi au quotidien les travaux, l'avancement, une fois que tout a été lancé, et qui nous a aidés aussi, parce qu'à un moment, le dossier, il stagnait vraiment, quoi.
3: Et peut-être donc un mot sur les bâtiments. On retrouve un bâtiment avec 9 logements, puisqu'il faut rappeler que les gendarmes vivent sur leur lieu de travail. Et ensuite, un autre bâtiment qui est la caserne à proprement dite.
2: Alors, les bâtiments, il y a 9 bâtiments d'habitation. Il y en a 7 qui sont pour les sous-officiers, avec pièces principales, cuisine, 3 chambres, salle de WC et compagnie. Et après, 2 pour des gendarmes volontaires. Jeunes gendarmes volontaires qui ont aussi des logements, mais un peu plus petits. Voilà. Et après, bien sûr, la caserne qui, avant, c'était une caserne qui faisait environ 25 mètres carrés, 30 maxi. Là, c'est une caserne qui fait 150 mètres carrés. Elle est très grande. Il y a, je pense, à voir ce que je viens de voir, je pense qu'il y a 13 ou 14 bureaux. Alors, il y a des bureaux pour chaque gendarme, il y a des bureaux pour des gardes à vue, des pièces pour dormir. Enfin, c'est vraiment un bel équipement. Hein.
3: Ma dernière question, est-ce que c'est important quand même d'avoir les gendarmes sur notre territoire des Monts de Lacaune? Rappelons qu'il y a aussi Murat et Brassac qui a un travail conjoint.
2: Mais la communauté de brigade, ils ont rassemblé Lacaune, Murat et Brassac, avec le chef Lacaune et des sous-chefs. Sur Lacaune, il y a notre chef aussi à Lacaune, Murat et Brassac. Oui, c'est un gendarme, il faut vraiment des gendarmes à la montagne. Et ils l'ont dit ce jour-ci, le préfet l'avait dit dernièrement, on est une des villes, c'est qu'on a le peu d'incivilité par rapport à des villes de 1500 habitants. Mais c'est peut-être, chez nous, on a un policier municipal, on a un gendarme, il faut son boulot, alors c'est peut-être l'anticipation de... Voilà, c'est bien sûr qu'il faut sans gendarme, c'est pas bon, c'est certain que la délinquance, elle va s'amplifier. Et je suis pour qu'il y ait un gendarme et à Murat, et à Brassac, et bien sûr à Lacaune. C'est indispensable. Il faut un ménage de territoire.
1: Merci à Robert Bousquet, maire de Lacaune. Un projet qui renforce la présence et l'action de la gendarmerie au cœur du département. Pour mesurer la portée stratégique de cette nouvelle caserne, écoutons le colonel Diane Bleucler, qui commande le groupement de gendarmerie du Tarn.
4: Une caserne à La Cône qui datait de 1967, qui était devenue totalement inadaptée aux missions aujourd'hui dévolues aux gendarmes et surtout devenue vétuste tant dans les locaux de service que dans les logements de gendarmes. Donc il était impératif de donner à la fois à nos gendarmes et à la population une brigade digne de ce nom.
3: Alors vous avez aussi rappelé la nécessité du contact finalement des gendarmes avec la population et notamment ici avec donc deux casernes de montagne, Murat et La Cône, et aussi donc Brassac qui complète cet ensemble. Est-ce que c'est vraiment important de garder le contact avec les gens, et on voit aujourd'hui que c'est peut-être aussi attendu par la population?
4: Oui, tout à fait. Le contact est vraiment primordial dans nos missions et c'est même ce qui fait l'ADN de la gendarmerie. Ce qui nous différencie de d'autres forces, c'est que nous habitons sur notre lieu de travail et nous travaillons où nous vivons. Donc il y a une imbrication évidente entre la population et les gendarmes qui exercent leurs fonctions sur le territoire. Et c'est ce qui nous fait notre force, hein, à la fois de connaissance du territoire et qui nous permet d'avoir un lien privilégié avec les habitants. Vous évoquiez tout à l'heure l'évolution de l'unité. Effectivement, donc une unité en 1967 dotée de 5 personnels qui aujourd'hui a évolué à 7 personnels, mais qui, vous l'avez dit aussi, est jointe à deux autres brigades et qui au total compte 19 personnels qui agissent sur l'ensemble du territoire des communes. C'est un territoire où il fait extrêmement bon vivre. Le paysage est superbe, mais pour autant, il s'y passe des choses. Alors, bien moins que dans d'autres territoires, heureusement, mais c'est le reflet de la société. On retrouve beaucoup d'infractions, notamment en intrafamilial. On retrouve des conduites excessives sur la route, des conduites sous alcoolémie qu'il faut aussi contrôler, des problématiques de trafic de stupéfiants. Donc, l'ensemble du spectre de délinquance se retrouve, mais à un niveau moindre. Je voulais simplement rajouter une chose que j'ai pas évoquée. C'est aujourd'hui, on est doté de locaux extrêmement fonctionnels pour nos gendarmes, mais aussi agréables pour la population qui est amenée à y pénétrer à la fois en tant que victime et en tant que peut-être mis en cause, et qui peut aussi bénéficier d'un maximum de sécurité et puis de tranquillité.
1: Merci à la colonelle Diane Beuclair qui commande le groupement de gendarmerie du Tarn. Je vous propose qu'on se tourne à présent vers Emmanuel Rodier. Il est sur le secteur depuis 2013. Il a vu évoluer ce dossier au quotidien. Alors qu'il s'apprête à prendre très prochainement sa retraite, il revient pour nous sur ses années d'attente, l'importance de ce nouvel outil, mais aussi sur le quotidien de la brigade.
5: Alors les anciens locaux, ils étaient d'un autre temps. Comme je le dis avec humour, on était aux normes, mais on savait pas trop de quelle année. C'était des locaux qui étaient tout petits, il n'y avait aucune confidentialité, on travaillait les uns sur les autres. Et une fois qu'on avait une personne pour audition, pour une plainte ou pour une enquête, on devait demander aux gens de repasser ou de revenir plus tard, parce qu'on ne pouvait pas les entendre dans un minimum de respect.
3: Donc aujourd'hui, c'est terminé. C'est des locaux vraiment très adaptés et aussi qui permettent, donc je crois que c'est la colonelle qui l'a rappelé durant son discours, qui permettent de vivre correctement sur son lieu de travail, puisque le lieu de travail est aussi le lieu de vie.
5: Alors c'est vrai que pour les gendarmes, on vit en caserne, donc on a notre logement à côté de notre travail et notre travail à côté de notre logement. Donc ça fait qu'on on a maintenant un bel opti pour travailler. Travailler sereinement et dans une dignité, comme je l'ai dit tout à l'heure, qui est énorme. Et on a aussi un accueil de nos familles et avec des nouveaux logements qui, eux aussi, sont à la hauteur de ce qu'a voulu faire monsieur le maire. Et ça, je le remercierai jamais assez, parce que c'est grâce à son opiniâtreté qu'on a ces locaux maintenant. Et donc, on va pouvoir garder nos gendarmes un peu plus longtemps sur la Cône, parce que c'est vrai que les anciens logements étaient tout petits, ils faisaient 62 mètres carrés. Notre chauffage partait en dehors des logements parce que c'était une passoire thermique. Et donc maintenant, on est dans des choses qui sont magnifiques et on va pouvoir faire un travail, comme je le dis, avec des gendarmes respectueux et respectables dans des bâtiments qui sont justement respectueux, respectables et bien adaptés.
3: Donc on a parlé du lieu de vie des gendarmes, mais aussi c'est un accueil des usagers, alors qu'ils soient finalement victimes ou accusés ou simple personne qui va venir pour une démarche comme une procuration par exemple. C'est vraiment des locaux qui aujourd'hui permettent de bien travailler.
5: Tout à fait. Là maintenant, on peut accueillir le public comme on espérait le faire avant, avec une confidentialité qui est qui est quand même importante, parce qu'il y a des personnes qui viennent nous voir pour des renseignements, certes, mais il y a des services qui viennent pour des problèmes beaucoup plus importants et intimes. Et là, maintenant, on va pouvoir les accueillir dignement. Et le mot dignement, c'est une... En gendarmerie, c'est quelque chose d'important. À une époque, on avait un logo, c'était la gendarmerie, une force humaine. Des humains au service des humains. Donc là, maintenant, on va pouvoir faire ça correctement et vraiment dans le respect de la dignité humaine. Et ça, c'est très important pour moi.
3: Vous êtes resté longtemps à Lacon, 13 ans que vous êtes là aujourd'hui. C'est assez rare pour un gendarme de rester aussi longtemps. Ça aussi, la colonelle l'a souligné avec un trait d'humour.
5: Certains de mes camarades me disent que je vais rentrer au Guinness des records parce que ça fait 13 ans effectivement que je suis là. Et puis même, ça sera 14 parce que je vais quitter la brigade normalement en juillet 2027. Mais effectivement, c'est mon dernier jour aujourd'hui en tenue pour quelques petits problèmes de santé. Mais oui, c'est... Je suis arrivé le 1er août 2013 et je suis tombé amoureux de Lacon et de ses habitants. Donc oui, j'ai eu la chance de pouvoir commander aussi longtemps la communauté de brigade. Et c'est vrai qu'en général, après 4 ou 5 ans, à mon poste, le commandant de communauté de brigade, ça s'en va pour d'autres fonctions et pour d'autres missions et pour d'autres horizons.
3: Donc là, ça n'a pas été le cas parce que du coup, il y a un amour du territoire et on le voit aussi avec le nombre de personnes qu'il y a aujourd'hui. Moi, je l'ai vu avec mon œil extérieur. Il y a beaucoup de monde qui vient vous serrer la main, faire la bise. Il y a un vrai lien qui s'est créé aussi. Et est-ce que ça, c'est important aussi quand on est gendarme de bien connaître son territoire ?
5: C'est primordial. C'est même pas important, c'est primordial. Le fait d'être connu et reconnu, c'est une chose. Et le fait de connaître les gens, alors je dis pas de connaître que leur fonction, de savoir ce que M. Bousquet, c'est M. le maire, mais c'est bien de savoir qui il est, comment il fait, ce qu'il aime dans la vie, etc. C'est comme une amitié. En fait, dans notre travail, on connaît les gens. Et depuis 2013, c'est vrai que j'ai tisser des liens d'amitié, même dans mon travail avec les élus. Je tutoie les trois quarts des élus et c'est quand même assez rare pour un militaire de la gendarmerie de pouvoir tutoyer parce que c'est un travail, ça n'empêche pas le travail avec respect et avec le professionnalisme. Mais c'est vrai que depuis le temps que je suis à Lacon, c'est vrai que j'ai des amitiés certaines et certaines amitiés, comme diraient certains.
3: Et peut-être pour terminer, puisque c'est peut-être la dernière interview qu'on fera ensemble, peut-être pas, puisqu'il nous reste quand même quelques temps, mais quels sont vos projets ? Parce que je sais qu'il y a des projets personnels aussi. On est un peu indiscret.
5: Je me suis remis à écrire, on s'était déjà vu pour des romans. Et puis, là, il y a toujours une vie après la gendarmerie. Donc, je n'oublierai pas mes camarades. Et puis, j'espère que eux non plus, ils ne vont pas m'oublier. J'espère qu'ils se remettront cette interview en boucle pour s'en rappeler. Mais non, je fais toujours la participation au charcuterail. Je travaille avec mon épouse au niveau du rugby pour les petits. Donc, je serai toujours actif au niveau de la commune, pas en tant que gendarme et pas avec la tenue. Et ça va permettre aussi d'avoir des nuits un peu plus calmes.
1: Je remercie le major Emmanuel Rodier. Et pour terminer ce reportage depuis l'inauguration de la nouvelle caserne de gendarmerie qui avait lieu, je vous le rappelle, le vendredi 9 octobre, eh bien je me tourne vers la toute nouvelle adjointe chef Delphine Viguier qui a pris le commandement de la brigade de proximité de Lacon en août dernier.
6: Je viens de prendre le commandement de la brigade de proximité de Lacon et j'ai pris mes fonctions depuis le mois d'août.
3: Comment vous trouvez votre nouveau lieu de travail, puisque c'est un nouveau lieu tout neuf aujourd'hui qu'on inaugure?
6: Alors c'est vrai qu'on a fait la chance d'être dans d'avoir une nouvelle caserne. Je tenais aussi à remercier forcément la municipalité. L'ont dit les différentes autorités, c'est quelque chose de primordial et d'indispensable pour pouvoir accueillir les gendarmes, sachant que la gendarmerie est un acteur primordial en fait sur le terrain, sur le secteur Lacônais.
3: Alors vous travaillez, il faut le rappeler, avec bien sûr la brigade de Murat et de Brassac, en coordination on peut le dire.
6: Alors la communauté de brigade de Lacon, on travaille en réseau effectivement avec la gendarmerie de Murat et la gendarmerie de Brassac pour couvrir en fait tout le secteur Lacônais sur lequel on est opérationnel.
3: Vous êtes arrivé au mois d'août. Comment vous sentez-vous à Lacon? Est-ce que c'était un souhait de venir ici?
6: Alors j'ai fait mes premières armes dans l'Aveyron. à Saint-Rome-de-Tarn, où je suis restée pendant 9 ans. Par la suite, il y a une appétence pour tout ce qui touche au milieu aquatique. J'ai eu la chance de pouvoir intégrer une brigade nautique, la brigade nautique de Port-Saint-Louis-du-Rhône, qui se trouve dans les Bouches-du-Rhône. Et à l'issue, donc, j'ai rebondi sur deux outre-mer. Donc la brigade nautique

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1: Bonsoir à tous. Trois ministres dans un collège d'Aubagne où un élève a tiré ce matin. Ils sont venus apporter leur soutien à la communauté éducative et aux forces de l'ordre et de secours. Cet après-midi, la procureure adjointe de Marseille, Audrey Joineton, a détaillé le déroulé des faits. C'était vers 9h30 ce matin.
2: Il est rentré avec un étui de guitare. Il l'a manifestement enlevé de cet étui une arme, qui est une arme longue, un fusil de chasse. Il est monté au premier étage de l'établissement. Et là, il a tiré en direction donc de deux personnes qui étaient présentes dans ce hall du premier étage, le proviseur de l'établissement, ainsi qu'un professeur qui était présent. En l'état des premières auditions et des premiers témoignages, nous n'avons pas de précision. Il ne se serait pas exprimé ni proféré aucune phrase particulière.
1: Et aucune des victimes n'a eu son pronostic vital engagé. Une enquête pour tentative d'assassinat est en cours. Sur place, le ministre de l'Intérieur déplore un événement grave et dramatique. Laurent Nunez qui dit rester prudent sur les motivations du suspect. Et ces faits, en tout cas, n'ont aucun lien avec le mouvement lycéen. Mobilisation en baisse aujourd'hui.

0: Et encore des incidents localement avant une nouvelle journée d'action et de grève prévue pour demain. Ce sera aussi ce mardi le début de l'examen du budget 2027 à l'Assemblée et les députés socialistes annoncent une motion de rejet préalable contre ce projet de loi de finances. Pour eux, le Premier ministre n'a donné aucun signe d'inflexion. Des frigos de supermarchés piratés pour monter à 50 degrés. Une cyberattaque a visé plus de 250 magasins. C'est l'entreprise chargée des meubles réfrigérés qui a été piratée. Les aliments frais ou congelés ont tous été jetés. Et puis du tennis pour finir. Arthur Fils s'arrête au troisième tour du tournoi de Shanghai. Le numéro 1 français s'est incliné en 2-7 face au néerlandais Botic van de Zandsploeg. Mauvaise opération pour Arthur Fils dans sa course au top 10 mondial, synonyme de participation aux Masters. Bonne fin de journée.
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0: Parlons sport, Olivier Freys. Bonsoir Olivier.
2: Bonsoir à tous. Arthur Fils éliminé du tournoi de tennis de Shanghai. L'avenir du jeune prodige du cyclisme français Paul Sexas en question. Et Tony Estanguet change de vie. C'est l'actu sport du jour. Le tennis, Arthur Fils s'arrête au troisième tour du tournoi de Shanghai. Le numéro 1 français s'est incliné en 2-7 face au néerlandais Botic van de Zandschulp. Très mauvaise opération pour Arthur Fils dans sa course au top 10 mondial. Synonyme de participation au Masters de fin d'année à Turin. Et puis autre sensation cet après-midi dans ce tournoi de Shanghai. Carlos Alcaraz s'est fait sortir dès le troisième tour. L'Espagnol, vainqueur du tournoi de Tokyo la semaine dernière, a été battu par le Belge Zizou Bergs. Une défaite qui fait les affaires d'Alexander Zverev, assuré de finir la saison à la première place du classement ATP. Il devient le premier Allemand à y parvenir dans l'histoire et le joueur le plus âgé, 29 ans, à atteindre ce statut. Du foot ce soir avec la Ligue 2, Dijon reçoit Metz en clôture de la 8e journée. Le cyclisme, l'équipe française Décathlon CMA-CGM veut garder sa pépite. Paul Sexas, vainqueur ce week-end à seulement 20 ans du Tour de Lombardie, l'un des 5 monuments du cyclisme, sera en fin de contrat avec sa formation dans un an. La direction de la formation dit tout mettre en place pour le conservé dans son effectif en 2028. De son côté, l'entourage du coureur, quatrième du dernier Tour de France, parle d'une décision imminente. Et puis sur le marché des transferts en cyclisme, toujours l'Italien Giulio Ciccone quitte l'équipe Lidl Trek pour la Pinarello 36.5. À 31 ans, il s'est engagé avec la formation suisse pour les 3 prochaines saisons. Un transfert encore, mais cette fois en rugby. L'ailier de Pau, Grégoire Harfeuille, rejoindra Clermont à la fin de la saison. D'après l'équipe, à 21 ans, il s'est engagé pour les 3 prochaines saisons avec le club auvergnat. La nouvelle vie de Tony Estanguet, l'ancien patron de l'organisation des Jeux Olympiques et Paralympiques de Paris 2024, vient d'être nommé au sein du conseil d'administration de Christian Dior, l'ex-champion de canoë et médaillé olympique, avait assuré ne pas vouloir jouer les premiers rôles dans l'organisation des Jeux Olympiques d'hiver 2030 dans les Alpes françaises, après la démission d'Edgar Gros-Pierron de la présidence du comité d'organisation. Bonne soirée.
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The Logical Song, c'était Super Tramp sur CFM Laconne. On s'intéresse bien sûr à tout ce qui se passe sur le territoire. Il y a les vacances qui arrivent à grands pas, donc ben de quoi occuper les enfants, les jeunes pour les vacances. Par exemple, vous pouvez participer au Grand Cabinet des Curiosités, une enquête et une expérience à mener en solo ou en famille. Ce sera le mercredi 28 octobre de 14h30 à 17h au pôle culturel de Laconne. Un mystérieux collectionneur qui a disparu, qui laisse derrière lui un cabinet de curiosités incomplet. À vous de percer ses secrets le temps d'une après-midi. Donc il y aura 3 lieux à traverser, une enquête interactive au musée numérique, des expériences à vivre dans le noir à la médiathèque, un atelier vanité en résine époxy pour figer un objet dans le temps et l'offrir au mur des curiosités permanentes du hall du pôle culturel. L'animation est proposée à la fois par la microfolie et la médiathèque. C'est à partir de 9-10 ans. Les réservations sont obligatoires, même si c'est gratuit puisque c'est limité à 25 places. Vous pouvez réserver au 06 62 86 16 24 ou à camille.viol@ccolanguedoc.fr.

Une idée de sortie pour les tout petits à partir de 6 mois. Rendez-vous demain à 10h à l'Octave à la Conne pour le spectacle à table Zoé, un spectacle de magie jeune public qui est gratuit. Les inscriptions se font au 06 18 59 62 33 ou à rpe@hauterdoc.fr. C'est proposé donc par le relais petite enfance et l'ARS Occitanie. Donc c'est demain et c'est pour les tout petits à l'Octave.

La couleur de la mer, petit cas sur CFM Lacône. Le don de sang à Lacône, ce sera ce jeudi de 14h à 18h à la maison des associations. Une heure pour sauver trois vies et trois choses que vous ne savez peut-être pas sur le don du sang. Vous pouvez accéder au planning de rendez-vous en ligne directement sur le site de l'établissement français du sang. 18h, c'est l'heure limite d'enregistrement, mais pas le départ de l'équipe de l'établissement français du sang. Donc n'hésitez pas à vous rendre sur place jusqu'à 18h. Les donneurs potentiels doivent avoir entre 18 et 70 ans, peser plus de 50 kilos et ne pas avoir été transfusé. Donc n'hésitez pas, si vous voulez donner votre sang, c'est jeudi après-midi, 14h-18h, à la maison des associations.

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1: Il est 20h, c'est Céline Mokba que nous retrouvons pour l'actualité. Bonsoir Céline.
2: Bonsoir à tous. C'est un acte criminel, pas simplement de la violence. Les mots d'Edouard Geffray ce soir depuis Aubagne. Le ministre de l'Éducation nationale s'est rendu en fin d'après-midi devant le collège Lacanal, marqué par cette attaque au fusil de chasse ce matin. Un élève en classe de 3e dans l'établissement a tiré dans les couloirs ce matin, blessant le principal et une professeure. Les parents de l'assaillant ont été placés en garde à vue en début de soirée, après la découverte de plusieurs armes lors d'une perquisition menée à leur domicile. Edouard Geffray a également annoncé que le collège n'accueillera pas d'élèves demain. L'annonce devrait soulager les automobilistes. Total annonçait cet après-midi qu'il y aura bien une baisse des tarifs des carburants dans les stations. Le PDG du groupe, Patrick Pouyanné, prévient que la diminution sera de 8 à 12 centimes d'euros par litre après la libération de stocks stratégiques. Total procédera également à une remise de 20 centimes par litre pour le gazole non routier d'ici le mois de novembre. Et c'est dans ce contexte que l'aide grand rouleur pour les travailleurs est reconduite. Certains automobilistes pourront recevoir un montant de 100 euros dès ce vendredi s'ils répondent aux critères de revenus fixés par le gouvernement. Près de 3 millions de personnes seraient éligibles au dispositif, en plus de ceux qui en avaient déjà bénéficié le mois dernier. L'actualité, c'est également l'acte 5 de la mobilisation lycéenne qui se prépare pour demain. Une nouvelle journée de mobilisation est organisée à l'appel de plusieurs organisations lycéennes étudiantes, mais également des syndicats. Des centaines de rassemblements sont prévus partout en France, à Rennes, Lille ou encore Toulouse. À Paris, un appel au rassemblement est lancé à 14h demain sur la place d'Italie. Et puis, cette très bonne nouvelle pour les fans de manga, la franchise Naruto est de retour. Le mangaka Masashi Kishimoto vient d'annoncer le lancement d'un nouveau manga et l'arrivée d'une série inédite. Aucune date de sortie n'a été communiquée pour le moment. Voilà pour l'essentiel de l'actualité, c'est la fin de cette édition. Très bon début de soirée à tous.
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Merci d'être là sur CFM La Côte. Je vous souhaite une très très belle soirée et je vais vous faire un petit peu des propositions de sorties pour la semaine, pour le week-end. Alors ce jeudi, le 15 octobre, rendez-vous pour une soirée cinéma réservée. Donc cette soirée de jeudi avec à 19h la présentation officielle de l'édition 2026 du Festival du Cinéma La Côte Contre-Champ. Vous allez pouvoir découvrir la programmation en avant-première. C'est gratuit, c'est sur inscription par contre au 05 63 37 00 18. Et puis ensuite à 20h30, la projection de la Comédie Française, comédie de Martin Darondeau et Bertrand Huskla. Ça dure à peu près 1h15, c'est tout public, sans réservation. C'est bien sûr les tarifs Cinécran 81, donc 6€ en tarif plein. Et juste pour le synopsis, dans 3h, Nina dévoile sa première mise en scène à la Comédie Française. Mais dans l'agitation des dernières répétitions, rien ne se passe comme prévu. Retard, coup de stress, problème technique, problème d'ego qui secoue la troupe. Pourtant, Nina n'a pas d'autre choix que d'aller jusqu'au bout, car s'il y a bien une règle d'or à la Comédie Française, c'est qu'on n'annule pas. On commence alors une course contre la montre pour sauver la représentation. Donc le film, c'est à 20h30. La présentation officielle de l'édition 2026 du Festival du Cinéma, c'est 19h ce jeudi soir à l'Octave à la Côte.

Sienna Spiro sur CFM Lacône. Un appel à tous les photographes du territoire est lancé. 2027 marquera le bicentenaire de la photographie et donc on a le plaisir et l'envie de fêter ça sur le territoire du Haut-Languedoc. À cette occasion, le pôle culturel de Lacône accueillera une exposition photo de janvier à mars 2027 entièrement consacrée au regard des photographes amateurs du Haut-Languedoc. Alors que vous soyez passionné de longue date ou que vous ayez simplement en appareil ou un smartphone qui ne vous quitte jamais, cette exposition est faite pour vous. C'est ouvert à tous les âges, débutants comme confirmés. Donc si vous avez envie de participer, il y a une réunion d'information qui est obligatoire pour tout photographe qui souhaite exposer. Donc ce sera le jeudi 19 novembre de 18h30 à 19h30 au pôle culturel. Mais n'hésitez pas en attendant pour avoir plus de renseignements à contacter Camille Viol au 06 62 86 16 24 06 62 86 16 24 ou camille.viol@ccolanguedoc.fr. Elle vous expliquera toutes les modalités de participation et le format attendu. Donc n'hésitez pas, faites tourner l'information autour de vous pour cet appel aux photographes amateurs sur tout le territoire.

Je vous souhaite une très très belle soirée. D'ici quelques minutes, votre météo, les offres d'emploi. Il sera question aussi de l'inauguration de la gendarmerie de la Cône. Donc ce sera dans quelques minutes. En attendant, on se fait plaisir avec Metallica. Bonne soirée à tous.

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2: Demain, nous aurons peu de nuages, un beau ciel bleu sur les monts de Lacaune et la montagne au Languedoc. Un peu plus de nuages pour l'après-midi. Côté température, demain matin, nous attendrons 7 degrés à Vianne. Il fera 20 degrés dans l'après-midi à Lacaune. Pour mercredi, de belles éclaircies sont attendues le matin et un beau ciel bleu pour l'après-midi avec le vent qui va tourner dans la journée, qui viendra du sud-est dans l'après-midi. Côté température, nous attendons 10 degrés le matin à Anglès. Il fera 22 degrés l'après-midi du côté de Murat. Et enfin, pour la journée de jeudi, peu de nuages, une belle journée en perspective et des températures qui remontent. 9 degrés pour les minimales, ça va grimper jusqu'à 22 degrés pour les maximales, avec de la pluie attendue peut-être pour la fin de semaine. Bien sûr, nous en parlerons à nouveau dans un prochain Flash Météo sur CFM Lacaune.
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10: Oxygène Intérim vous présente la rubrique emploi et vous souhaite une bonne journée.
2: Nous débutons ces offres d'emploi à la Salvetat sur Agout où l'on recherche un infirmier, homme ou femme, pour un contrat intérimaire d'un mois. Vous aurez en charge des soins auprès de résidents âgés, dépendants, semi-dépendants ou autonomes, atteints d'infections aiguës ou d'autres problèmes de santé gérontologiques, somatiques comme cognitifs, des soins de base, pansements simples et complexes, mais aussi la prise de médicaments, le traitement spécifique. Si vous êtes intéressé par cette offre, eh bien, n'hésitez pas à la consulter en détail sur le site France Travail. Nous continuons ces offres d'emploi toujours sur la Salvetat sur Agout où l'on recherche un aide à domicile, homme ou femme. On recrute donc un intervenant à domicile à Lacaune pour intervenir au domicile de plusieurs personnes âgées afin de pouvoir les accompagner dans les tâches de la vie quotidienne et leur permettre de vivre sereinement chez elles. Vous accompagnerez ces personnes en fonction de leurs besoins pour préserver leur bien-être et autonomie en leur offrant une présence et de l'aide, courses, repas, entretien, du logement. Un accompagnement aussi pour les sorties, les rendez-vous, les promenades, de la stimulation des démarches administratives si besoin. Les débutants sont acceptés, c'est un CDI donc à la Salvetat. Et le numéro de l'offre, si celle-ci vous intéresse, c'est le 434-08-84, 434-08-84.
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1: Bonjour à toutes et tous, ravi de vous retrouver dans le MAG aujourd'hui. Et aujourd'hui, c'est un reportage qui nous attend, direction Lacaune, où vendredi 9 octobre avait lieu un événement attendu sur le territoire, l'inauguration de la toute nouvelle caserne de gendarmerie, un projet d'envergure dont la genèse remonte à plus d'une dizaine d'années. Il faut dire que les anciens locaux souffraient d'une grande vétusté. Désormais, la brigade dispose d'infrastructures modernes adaptées aux normes actuelles, comprenant un outil de travail performant mais aussi 9 logements pour les gendarmes et leurs familles. À cette occasion, nous sommes allés à la rencontre des acteurs clés de ce projet. Vous entendrez au cours de ce reportage Robert Bousquet, le maire de Lacaune, la colonelle Diane Bleucler, commandante du groupement de gendarmerie du Tarn, le major Emmanuel Rodier, présent sur le secteur depuis 2013 et à l'aube de sa retraite, et l'adjointe chef Delphine Viguier, commandante de la brigade de proximité de Lacaune. Retour sur cet événement marquant et sur ces nouvelles installations. Pour la municipalité de Lacaune, c'est l'aboutissement d'un dossier au long cours. C'est une véritable fierté. On écoute tout de suite Robert Bousquet, le maire de la commune.
2: Très beau projet, mais très long projet. Alors disons que c'est un projet qui avait démarré en 2014, je l'ai dit tout à l'heure, hein, et avec la Josiane Chevalier, la préfète à l'époque, qui m'a dit « je vous demanderai une chose principale, construire une nouvelle gendarmerie ». Alors de suite, je savais les locaux tels qu'ils étaient, que ce soit caserne ou habitation, c'était vraiment insalubre, ça pouvait bien sûr pas rester comme ceci. Donc de suite, on a délibéré, on a travaillé, etc. On a mis trois ans pour avoir l'esquisse finale des projets qui allaient être faits. Alors 3 ans d'études, de réflexion, de mail, de impensable. Alors il a fallu avoir beaucoup d'opiniâtreté, de persévérance, de constance pour arriver à l'élaboration de ce projet-là. Et après, une fois que tout a été lancé, en 2018, là on a dit c'est bon, on va sortir là. En 2018 jusqu'à 2018-2021, il y a eu divers freins, le terrain qui ne correspondait pas, l'étude, il y a nouvelles lois qui sont arrivées, sur le projet qui était défini ne correspondait pas pile, les utilisations n'étaient pas bonnes. Alors, il a fallu revoir un peu la conception, on a reperdu 2-3 ans de plus. Donc on a perdu 6 ans sur des études et diverses choses. Voilà, mais là on est content parce que après coup, c'est allé très vite. Une fois le permis de construire accordé, c'est allé très, très, très vite. Les entreprises, elles n'ont pas fait perdre une seconde. Elles ont été bien en avance par rapport à ce qui était prévu. Et après, elles ont fait un travail remarquable, remarquable. Mais heureusement, je tiens à le souligner, qu'on a eu le cabinet maîtrise d'ouvrage délégué Temelia, qui a suivi au quotidien les travaux, l'avancement, une fois que tout a été lancé, et qui nous a aidés aussi pour... Parce qu'à un moment, le dossier, il stagnait vraiment, quoi.
3: Et peut-être donc un mot sur les bâtiments. On retrouve un bâtiment avec 9 logements, puisqu'il faut rappeler que les gendarmes vivent sur leur lieu de travail. Et ensuite, un autre bâtiment qui est la caserne à proprement dite.
2: Alors, les bâtiments, il y a 9 bâtiments d'habitation. Il y en a 7 qui sont pour les sous-officiers, avec pièces principales, cuisine, 3 chambres, salle de WC et compagnie. Et après, 2 pour des gendarmes volontaires. Jeunes gendarmes volontaires qui ont aussi des logements, mais un peu plus petits. Voilà. Et après, bien sûr, la caserne qui, avant, c'était une caserne qui faisait environ 25 mètres carrés, 30 maxi. Là, c'est une caserne qui fait 150 mètres carrés. Elle est très grande. Il y a, je pense, à voir ce que je viens de voir, je pense qu'il y a 13 ou 14 bureaux. Alors, il y a des bureaux pour chaque gendarme, il y a des bureaux pour des gardes à vue, des pièces pour dormir. Enfin, c'est vraiment un bel équipement. Hein.
3: Ma dernière question, est-ce que c'est important quand même d'avoir les gendarmes sur notre territoire des Monts de Lacaune? Rappelons qu'il y a aussi Murat et Brassac qui a un travail conjoint.
2: Mais la communauté de brigade, ils ont rassemblé Lacaune, Murat et Brassac, avec le chef Lacaune et des sous-chefs sur Lacaune. Il y a un autre sous-chef aussi à Lacaune, Murat et Brassac. Oui, c'est un gendarme, il faut vraiment des gendarmes à la montagne. Et ils l'ont dit ce jour-ci, le préfet l'avait dit dernièrement, on est une des villes c'est qu'on a le peu d'incivilité par rapport à des villes de 1500 habitants. Mais c'est peut-être, chez nous, on a un policier municipal, on a les gendarmes, ils font son boulot, alors c'est peut-être l'anticipation de... Voilà, c'est... Bien sûr qu'il faut... Sans gendarmes, c'est pas bon. C'est certain que la délinquance, elle va s'amplifier. Et je suis pour qu'il y ait un gendarme et à Murat, et à Brassac, et bien sûr à Lacaune. C'est indispensable. Il faut un maillage de territoire.
1: Merci à Robert Bousquet, maire de Lacaune. Un projet qui renforce la présence et l'action de la gendarmerie au cœur du département. Pour mesurer la portée stratégique de cette nouvelle caserne, écoutons le colonel Diane Bleucler, qui commande le groupement de gendarmerie du Tarn.
4: Une caserne à la Cône qui datait de 1967, qui était devenue totalement inadaptée aux missions aujourd'hui dévolues aux gendarmes et surtout devenue vétuste tant dans les locaux de service que dans les logements de gendarmes. Donc il était impératif de donner à la fois à nos gendarmes et à la population une brigade digne de ce nom.
3: Alors vous avez aussi rappelé la nécessité du contact finalement des gendarmes avec la population et notamment ici avec donc deux casernes de montagne, Murat et La Cône, et aussi donc Brassac qui complète cet ensemble. Est-ce que c'est vraiment important de garder voilà, le contact avec les gens, et on voit aujourd'hui que c'est peut-être aussi attendu par la population?
4: Oui, tout à fait. Le contact est vraiment primordial dans nos missions et c'est même ce qui fait l'ADN de la gendarmerie. Ce qui nous différencie de d'autres forces, c'est que nous habitons sur notre lieu de travail et nous travaillons où nous vivons. Donc il y a une imbrication évidente entre la population et les gendarmes qui exercent leurs fonctions sur le territoire. Et c'est ce qui nous fait notre force, hein, à la fois de connaissance du territoire et qui nous permet d'avoir un lien privilégié avec les habitants. Vous évoquiez tout à l'heure l'évolution de l'unité. Effectivement, donc une unité en 1967 dotée de 5 personnels qui aujourd'hui a évolué à 7 personnels, mais qui, vous l'avez dit aussi, est jointe à 2 autres brigades et qui au total compte 19 personnels qui agissent sur l'ensemble du territoire des communes. C'est un territoire où il fait extrêmement bon vivre. Le paysage est superbe, mais pour autant, il s'y passe des choses. Alors, bien moins que dans d'autres territoires, heureusement, mais c'est le reflet de la société. On retrouve beaucoup d'infractions, notamment en intrafamilial. On retrouve des conduites excessives sur la route, des conduites sous alcoolémie qu'il faut aussi contrôler, des problématiques de trafic de stupéfiants. Donc, l'ensemble du spectre de délinquance se retrouve, mais à un niveau moindre. Je voulais simplement rajouter une chose que je n'ai pas évoquée. C'est aujourd'hui, on est doté de locaux extrêmement fonctionnels pour nos gendarmes, mais aussi agréables pour la population qui est amenée à y pénétrer à la fois en tant que victime et en tant que peut-être mis en cause, et qui peut aussi bénéficier d'un maximum de sécurité et puis de tranquillité.
1: Merci à la colonelle Diane Beuclair qui commande le groupement de gendarmerie du Tarn. Je vous propose qu'on se tourne à présent vers Emmanuel Rodier. Il est sur le secteur depuis 2013. Il a vu évoluer ce dossier au quotidien. Alors qu'il s'apprête à prendre très prochainement sa retraite, il revient pour nous sur ses années d'attente, l'importance de ce nouvel outil, mais aussi sur le quotidien de la brigade.
5: Alors les anciens locaux, ils étaient d'un autre temps. Comme je le dis avec humour, on était aux normes, mais on ne savait pas trop de quelle année. C'était des locaux qui étaient tout petits, il n'y avait aucune confidentialité, on travaillait les uns sur les autres. Et une fois qu'on avait une personne pour audition, pour une plainte ou pour une enquête, on devait demander aux gens de repasser ou de revenir plus tard, parce qu'on ne pouvait pas les entendre dans un minimum de respect.
3: Donc aujourd'hui, c'est terminé. C'est des locaux vraiment très adaptés et aussi qui permettent, donc je crois que c'est la colonelle qui l'a rappelé durant son discours, qui permettent de vivre correctement sur son lieu de travail, puisque le lieu de travail est aussi le lieu de vie.
5: Alors c'est vrai que pour les gendarmes, on vit en caserne, donc on a notre logement à côté de notre travail, et notre travail à côté de notre logement. Donc ça fait qu'on on a maintenant un bel opti pour travailler. Travailler sereinement et dans une dignité, comme je l'ai dit tout à l'heure, qui est énorme. Et on a aussi un accueil de nos familles et avec des nouveaux logements qui, eux aussi, sont à la hauteur de ce qu'a voulu faire monsieur le maire. Et ça, je ne le remercierai jamais assez, parce que c'est grâce à son opiniâtreté qu'on a ces locaux maintenant. Et donc, on va pouvoir garder nos gendarmes un peu plus longtemps sur la Cône, parce que c'est vrai que les anciens logements étaient tout petits, faisaient 62 mètres carrés. Notre chauffage partait en dehors des logements, parce que c'était une passoire thermique. Et donc maintenant, on est dans des choses qui sont magnifiques et on va pouvoir faire un travail, comme je le dis, avec des gendarmes respectueux et respectables dans des bâtiments qui sont justement respectueux, respectables et bien adaptés.
3: On a parlé du lieu de vie des gendarmes, mais aussi c'est un accueil des usagers, alors qu'ils soient finalement victimes ou accusés ou simple personne qui va venir pour une démarche comme une procuration par exemple. C'est vraiment des locaux qui aujourd'hui permettent de bien travailler.
5: Tout à fait. Là maintenant, on peut accueillir le public comme on espérait le faire avant, avec une confidentialité qui est qui est quand même importante, parce qu'il y a des personnes qui viennent nous voir pour des renseignements, certes, mais il y a des services qui viennent pour des problèmes beaucoup plus importants et intimes. Et là, maintenant, on va pouvoir les accueillir dignement. Et le mot dignement, c'est une... En gendarmerie, c'est quelque chose d'important. À une époque, on avait un logo, c'était la gendarmerie, une force humaine, des humains au service des humains. Donc là, maintenant, on va pouvoir faire ça correctement et vraiment dans le respect de la dignité humaine. Et ça, c'est très important pour moi.
3: Vous êtes resté longtemps à Lacon, 13 ans que vous êtes là aujourd'hui. C'est assez rare pour un gendarme de rester aussi longtemps. Ça aussi, la colonelle l'a souligné avec un trait d'humour.
5: Certains de mes camarades me disent que je vais rentrer au Guinness des records parce que ça fait 13 ans effectivement que je suis là. Et puis même, ça fera 14 parce que je vais quitter la brigade normalement en juillet 2027. Mais effectivement, c'est mon dernier jour aujourd'hui en tenue pour quelques petits problèmes de santé. Mais oui, c'est... Je suis arrivé le 1er août 2013 et je suis tombé amoureux de Lacon et de ses habitants. Donc oui, j'ai eu la chance de pouvoir commander aussi longtemps la communauté de brigade. Et c'est vrai qu'en général, après 4 ou 5 ans, à mon poste, le commandant de communauté de brigade ça s'en va pour d'autres fonctions et pour d'autres missions et pour d'autres horizons.
3: Donc là, ça n'a pas été le cas parce que du coup, il y a un amour du territoire et on le voit aussi avec le nombre de personnes qu'il y a aujourd'hui. Moi, je l'ai vu avec mon œil extérieur. Il y a beaucoup de monde qui vient vous serrer la main, faire la bise. Il y a un vrai lien qui s'est créé aussi. Et est-ce que ça, c'est important aussi quand on est gendarme de bien connaître son territoire ?
5: C'est primordial. C'est même pas important, c'est primordial. Le fait d'être connu et reconnu, c'est une chose. Et le fait de connaître les gens, alors je dis pas de connaître que leur fonction, de savoir ce que M. Bousquet, c'est M. le maire, mais c'est bien de savoir qui il est, comment il fait, ce qu'il aime dans la vie, etc. C'est comme une amitié. En fait, dans notre travail, on connaît les gens. Et depuis 2013, c'est vrai que j'ai tissé des liens d'amitié, même dans mon travail avec les élus. Je tutoie les trois quarts des élus et c'est quand même assez rare pour un militaire de la gendarmerie de pouvoir tutoyer parce que c'est un travail. Ça n'empêche pas le travail avec respect et avec le professionnalisme. Mais c'est vrai que depuis le temps que je suis à Lacon, c'est vrai que j'ai des amitiés certaines et certaines amitiés, comme diraient certains.
3: Et peut-être pour terminer, puisque c'est peut-être la dernière interview qu'on fera ensemble, peut-être pas, puisqu'il nous reste quand même quelques temps, mais quels sont vos projets parce que je sais qu'il y a des projets personnels aussi. On est un peu indiscret.
5: Je me suis remis à écrire, on s'était déjà vu pour des romans, et puis là, il y a toujours une vie après la gendarmerie, donc je n'oublierai pas mes camarades, et puis j'espère que eux non plus, ils ne vont pas m'oublier. J'espère qu'ils se remettront cette interview en boucle pour s'en rappeler. Mais non, je fais toujours la participation au charcuterie. Je travaille maintenant avec mon épouse au niveau du rugby pour les petits. Donc, je serai toujours actif au niveau de la commune, pas en tant que gendarme, mais pas avec la tenue. Et ça va permettre aussi d'avoir des nuits un peu plus calmes.
1: Je remercie le major Emmanuel Rodier. Et pour terminer ce reportage depuis l'inauguration de la nouvelle caserne de gendarmerie qui avait lieu, je vous le rappelle, le vendredi 9 octobre, eh bien je me tourne vers la toute nouvelle adjointe chef Delphine Viguier qui a pris le commandement de la brigade de proximité de Lacon en août dernier.
6: Je viens de prendre le commandement de la brigade de proximité de Lacon et j'ai pris mes fonctions depuis le mois d'août.
3: Comment vous trouvez votre nouveau lieu de travail, puisque c'est un nouveau lieu tout neuf aujourd'hui qu'on inaugure?
6: Alors c'est vrai qu'on a enfin la chance d'être dans d'avoir une nouvelle caserne. Je tenais aussi à remercier forcément la municipalité. Comme l'ont dit les différentes autorités, c'est quelque chose de primordial et d'indispensable pour pouvoir accueillir les gendarmes, sachant que la gendarmerie est un acteur primordial en fait sur le terrain, sur le secteur laconais.
3: Alors vous travaillez, il faut le rappeler, avec bien sûr la brigade de Murat et de Brassac, en coordination on peut le dire.
6: Alors la communauté de brigade de Lacon, on travaille en réseau effectivement avec la gendarmerie de Murat et la gendarmerie de Brassac pour couvrir en fait tout le secteur laconais sur lequel on est opérationnel.
3: Vous êtes arrivé au mois d'août. Comment vous sentez-vous à Lacon? Est-ce que c'était un souhait de venir ici?
6: Alors j'ai fait mes premières armes dans l'Aveyron, à Saint-Rome-de-Tarn. Je suis restée pendant 9 ans. Par la suite, il y a une appétence pour tout ce qui touche au milieu aquatique. J'ai eu la chance de pouvoir intégrer une brigade nautique, la brigade nautique de Port-Saint-Louis-du-Rhône, qui se trouve dans les Bouches-du-Rhône. Et à l'issue, donc, j'ai rebondi sur deux Outre-mer. Donc la brigade nautique de Pamandzi à Mayotte et celle de La Réunion. Et bon, là, on va dire que, comme disait Paul Éluard, il n'y a pas de hasard, il n'y a que de rendez-vous. Et ben, enfin, voilà, la boucle sera bouclée, je reviens dans le Tarn, limitrophe avec l'Aveyron. Donc voilà.
1: Un grand merci à l'adjudante-chef Delphine Viguier, commandante de la brigade de proximité de Lacône, que nous aurons le plaisir de retrouver au micro de CFM Lacône, sans doute au cours de l'année, pour d'autres échanges. Merci également à tous nos intervenants du jour. 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